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0: Bonjour.
1: Bienvenue dans notre agence de rencontres spécialisée dans les Suédoises. Nykentishalek. Asseyez-vous. Alors, pour mieux vous connaître, je vais vous donner une formulaire à remplir. C'est juste pour faire votre profil psychologique.
0: Ok.
1: Alors, vous allez voir, c'est très simple. Dans la colonne plus, vous mettez tout ce que vous aimez, tout ce qui vous passe par la tête. Prenez votre temps, hein. Je reviens vous voir tout à l'heure.
0: Merci.
1: Je vous en prie.

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Chers petits amis, je vais vous lire l'histoire de... Vous pouvez suivre avec moi dans votre livre. Vous saurez que le moment est venu de tourner la page lorsque vous entendrez la clochette comme ceci. Et maintenant, commençons.

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Et oui, mesdames et messieurs, dames, bienvenue dans la matinale du matin qui va bien. Le pire reste à venir. Aïe, aïe. Et aujourd'hui, l'information principale de ce jour, c'est que oui, nous sommes déjà le troisième mardi du 9e mois de l'année 2026. J'ai bien noté, vous avez saisi le mardi 15 septembre de l'an 2026. Alors oui, tout va bien. Oui, c'est sûr. Oui, oui, on va pas se plaindre. On pourrait. Mais ça a été un peu physique hein, ce week-end, hein, je vous cache pas. C'était quand même la 17e et dernière édition de Rock in the Barn à Vernon. Vous avez tendu l'oreille, vous avez vu sur les réseaux, vous avez écouté sur Internet ou sur la bande FM. Nous étions présents ce vendredi et ce samedi passé en terre de Vernon, le long de la Seine. Il a fait beau, les artistes étaient ô combien sympathiques que nous avons croisés au micro. Et il y avait beaucoup d'émotions, à la fois pour l'équipe bénévole, mais aussi l'équipe salariale de la radio Principe Actif, puisque une page se tourne d'un événement qui nous a vu être présent pour quasiment l'intégralité des éditions. Donc voilà, ce fut fort, ce fut grand, mais que ce fut éprouvant émotionnellement. En attendant, là, on rentre dans une autre semaine, hein, amis auditeurs, auditrices, avant de parler la semaine prochaine entre autres de Lézard à la Mare à Claville. On va faire la part belle à un espace, un lieu que j'affectionne particulièrement. Et que si vous connaissez déjà, vous savez qu'il est chouette. Si vous ne le connaissez pas encore, on va vous donner, je l'espère, envie de vous y rendre. Ça, ce sera tout de suite dans un instant avec mes invités. Je vous en dis pas plus. Mais en attendant, on démarre. Et ça, vous avez l'habitude, toujours par un petit titre aux accents de soul music. Et je suis comme la semaine dernière avec une brand new dans ce courant de la néo-soul, du new soul qui aujourd'hui fait magie et nous régale les esgourdes. En l'occurrence, une toute nouvelle artiste signée sur le label Dapton. Je vous en dis pas plus puisque j'en reparle après. Tout de suite, maintenant, sur l'antenne de Principe Actif et de Radio AGR. Merci.

0: Hein, une artiste signée sur le label Dapton Records, enfin précisément sur un sous-label, mais là en l'occurrence, si vous cherchez sur Dapton, vous trouverez. Elle se nomme Dove, avec une voix pourtant rocailleuse un peu à la Tina Turner, dont a priori il y a un peu l'inspiration. Le titre c'est Grind On, qui est en plus la face B d'un 45 tours, il n'y a pas encore d'album. Voilà, c'est toujours comme ça, hein. Il y a des prémices et des petits effets, des petites notes d'annonce comme ça qui sont saupoudrées par les labels comme Coalmine ou Dapton Records. Et Grind On, c'est le titre de Dove. Voilà, et c'est la face B pour la petite anecdote, mais que j'affectionne particulièrement. J'espère que vous avez apprécié, j'espère que vous avez kiffé. C'est sorti au mois d'août. Ouais, bah c'est un mois quoi, t'as compris. Eh, merci.
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0: Eh bien, j'ai l'honneur et le plaisir de retrouver un peu comme chaque rentrée hein, radiophonique, des gens du Cube, parce que vous le savez très bien que Principe Actif est partenaire de cœur et même dans la pratique avec cette belle salle de concert de musique actuelle à Évreux, en terre hébroïcienne, même si vous avez l'habitude et vous avez pris le pli hein, qu'avec Scène de Vie Vite Scène, on parle régulièrement aussi de la vie des arts de la planche. Et de la scène nationale. Big up Julien Bourguignon, entre autres d'ailleurs. Je reçois donc Fanny Corral. Bonjour Fanny.
4: Salut.
0: Fanny qui est la directrice de la programmation.
4: Ouais, c'est on peut ça. Dire ça. Ouais.
0: Ouais, ouais. Voilà. Sinon, c'est quoi le vrai intitulé sur ta fiche de salaire ?
4: L'intitulé, il est hyper compliqué.
0: Vas-y, parce que moi, tu sais que c'est Attends, moi, c'est animateur technico-réalisateur.
4: Oh là là, ouais, ben moi, c'est directrice déléguée des musiques actuelles. Il est plus long que toi.
0: Il est plus long, t'as gagné.
4: J'ai gagné.
0: Et t'es pas venue seule, puisque t'es venue avec celle qui anime l'actualité du Cube. C'est Aurélia. Bonjour, Aurélia.
5: Bonjour.
0: Donc, toi, t'es chargée de communication
5: du Cube.
0: C'est ça. Ça fait un an et demi, deux ans maintenant.
5: Pas encore un an, mais presque.
0: Ah, presque, enfin, tu vois, je te vieillissais hein, dans ta pratique et ton histoire avec Évreux. Fanny, la rentrée se précise. Je me doute que tu ne proposes pas les concerts à venir là. Tu les as pas bossés cet été. Ils ont été.
4: Ils sont bookés depuis 6 mois à peu près.
0: Forcément.
4: Ouais, forcément. Là, je commence à travailler sur la programmation 27. Ce qui est déjà avancé, qui est déjà pas mal avancé.
0: C'est ça aussi qu'on oublie trop souvent, c'est qu'on peut voir des choses émergentes, on peut ressentir ou avoir des coups de cœur ou des feelings. Y a une réalité qui est la sollicitation de l'artiste, qui peut déjà être lui sur d'autres dates. Hein? Donc c'est un jeu un peu de chaise musicale.
4: C'est un jeu de chaise musicale et c'est un jeu de pari aussi, faire une programmation. C'est-à-dire que tu découvres des artistes qui sont très très émergents. Et tu te dis ok, je vais y aller. Il est pas hyper connu, mais est-ce que ça va marcher plus tard? Et par exemple, le pari sur Sam Sauvage qu'on avait fait a très bien marché puisqu'on a commencé au club et on a fini avec une salle, une grande salle complète à 650 quoi. Donc c'est ça qui est rigolo.
0: Entre la réservation et la réalité du jour.
4: Ouais.
0: Ah, ça,
4: parce qu'il s'est passé, 10 mois entre que je le book et que. Mais par contre, on savait très bien que ça allait popper, quoi, que ça allait prendre, quoi. Donc voilà. Et il y a des trucs. C'est ça, faire de la programmation, c'est faire des paris sur des artistes.
0: Alors, il y a quand même une touche et surtout une réalité, peut-être liée à ta personne, mais aussi au territoire hébroïcien que maintenant tu commences à saisir, c'est que il y a une vraie diversité dans la proposition.
4: C'est important d'avoir une vraie diversité, c'est ça le rôle des SMAC aussi, quoi, c'est-à-dire d'avoir une programmation qui va pouvoir parler à tout le monde. On peut jamais parler à tout le monde, hein, ça n'existe pas, quoi. Mais malgré tout, avoir une programmation qui va s'adresser à un panel assez large de la population, donc partir de trucs assez pointu et assez niche et aller vers des trucs beaucoup plus grand public, avoir Ben l'Oncle Soul qui va parler à beaucoup de monde et beaucoup de générations, on va dire, à Nono La Grinta qui est du rap émergent, enfin qui était émergent quand je l'ai booké, qui est plus du tout émergent maintenant, ça a complètement explosé, voilà un autre exemple. Et qui parle plutôt aux kids, quoi, tu vois, aux jeunes, quoi. Le rap, c'est plutôt, c'est un peu plus, c'est une population un peu plus jeune qui s'intéresse à ça.
0: Bon, et puis après, quand on est aussi directrice déléguée, hein, aux musiques actuelles, il y a l'aspect financier qui rentre en compte. On veut pas de montant précis du cachet de tel ou tel artiste, mais c'est-à-dire que toi, tu as un budget à respecter, ouais, qui t'est alloué. Ouais. Tu as aussi une jauge et une capacité d'accueil qui est aussi potentiellement la rentrée financière. Ouais. De cette date, hein, il faut que tu... Et bah, mine de rien, faut aussi se creuser le cerveau, quoi.
4: Faut arriver à jongler avec ça. Et c'est vrai qu'il y a des artistes. Alors moi, je vois des publics des fois qui disent « Oui, mais pourquoi il n'y a pas machin qui vient ?» Et t'as dit « Mais c'est trop cher, machin, maintenant. » C'est pas possible. Hein. C'est des artistes qui font des zéniths, des Bercy, ils viennent plus dans des salles à 600 personnes. Et ils viennent plus parce que ça les intéresse plus. Enfin, c'est pas que ça les intéresse plus, c'est que voilà, ils sont trop gros. Et deux, on peut pas se le payer, en fait. Donc il y a plein de... Et on sait actuellement que tout explose dans les contrats de cession, c'est-à-dire les frais de transport explosent, les cachets des artistes explosent, enfin, donc il y a plein de choses que moi j'adorerais faire, mais que je ne peux pas faire parce que j'ai pas les épaules, en fait.
0: Il fut un temps où on pouvait, c'est peut-être moi qui suis resté dans le passé, booker des artistes et qu'il y avait potentiellement le merch qui pouvait aussi, donc les produits dérivés, hein, de l'artiste, sap, goodies, disques, qui pouvaient peut-être amortir un petit peu. Ça continue pas, ça rentre pas en compte dans une négoce, en fait, Yvenek.
4: Non, ça rentre pas dans une négoce, le merch, c'est vraiment... En plus, le merch, c'est particulier. C'est-à-dire que quand t'achètes un concert, tu payes un tourneur qui, lui, doit rentabiliser toute la prod, c'est-à-dire payer tous les artistes qui sont sur la tournée, le transport, mais il doit payer aussi, il doit amortir les résidences. Un artiste, il monte pas sur scène, comme ça, du jour au lendemain. On fait beaucoup de résidences au cube. Il y a beaucoup d'artistes en semaine, le cube il n'est pas fermé en semaine. Il y a beaucoup d'artistes qui viennent travailler des shows, répéter, faire les derniers réglages pour un show lumière, une créa lumière, une créa son, les décors et ainsi de suite. Et ça, le tourneur, tous ces gens-là qui sont sur scène en semaine, ils sont payés. Et derrière, il faut l'amortir sur la tournée derrière. Donc c'est pas évident. Donc tout ça, une session, ça va au tourneur pour ce truc, pour toutes ces champs-là. Le merch en général, c'est direct pour l'artiste. En fait.
0: C'est du bonus.
4: C'est du bonus et c'est du bonus qui va à l'artiste, en fait. Ils vendent leurs disques, ils vendent leurs t-shirts. Alors dans le rap, ils montent des boutiques carrément. Il y a des t-shirts, des casquettes, des sacs. Il y a tout. Dans des artistes un peu plus émergents, ils vendent des t-shirts, ils vendent des vinyles, beaucoup de vinyles. Et mine de rien, ça fait plaisir parce qu'il y a il y a plein d'artistes émergents qui sont venus, genre Memorials l'an dernier ou Suns, qui sont des artistes un peu niches, on va dire. Et on était une centaine dans le club, mais ils sont repartis, ils avaient vendu je sais pas combien de vinyles et ils étaient hyper contents.
0: 80% du public.
4: Ouais, 80%. Non, mais beaucoup de gens ont acheté des vinyles. Suns, ils ont fourgué, mais je sais pas combien de vinyles, en fait. Cool. Et ça, ça fait plaisir aux artistes parce que c'est pour eux, en fait.
0: Justement, quand tu parles de résidence, moi je pense à Marianne Pérudin, ouais, qui était venue, hein, oui, que vous aviez accueillie. Parfois aussi, c'est peut-être une option, une possibilité, pour que, non pas ils vous doivent quelque chose, il n'y a pas cette relation, ouais, mais qu'ils puissent faire un effort en contrepartie sur une date possible. Ça arrive, ça, parfois.
4: Alors... Non, c'est pas comme ça que ça marche, parce qu'en fait, t'as deux types de résidences. T'as les artistes émergents qu'on accompagne en résidence et que nous on investit, on paye les techniciens et ainsi de suite pour pouvoir les accompagner. Et ça, c'est notre mission, ça fait partie de nos missions, en fait. Quand on est une salle financée, on doit accompagner l'émergence du territoire. Ouais, donc, ça, en fait, Marianne Pérudin, c'est une artiste émergente du territoire, puisqu'elle est de la Croix-Saint-Leufroy, et c'est notre mission de l'accompagner. Donc on paye des techniciens, on investit de l'argent pour elle, pour qu'elle puisse progresser, avancer, travailler un show. Là, à l'occurrence, elle était venue pour préparer son show, son concert pour les auditions du Printemps de Bourges. Donc les techniciens du Cube, et nous on travaille qu'avec des intermittents qui étaient là pour accompagner, mettre en place la session et tout ça, on le prend à notre charge. Quand c'est des gros tourneurs qui viennent faire des résidences, parce que nous, on a des résidences. On a Tikenja Fakoli qui vient en résidence, on a Nono Lagrinta, on a Bertrand Belin, on a des grosses têtes d'affiche qui viennent en résidence. Mais ça, c'est les tourneurs qui payent les techniciens.
0: D'accord. Merci pour cette explication de texte. Je te propose qu'on rentre dans le vif du sujet avec le premier vrai rendez-vous dans le cadre des journées du matrimoine. C'est la venue de notre copine à toutes et tous, parce qu'en plus, quel personnage attachant.
4: Oui.
0: On parle de Voudoumé, ça c'est le nom artistique, Maëlys. Ouais. Qui va venir officier c'est le 18 5
4: quelque chose. Ouais, le 18 septembre.
0: Ouais, 18 septembre.
4: Ouais. Bon, on ouvre toujours la saison tu couperas.
0: Ouais.
4: On ouvre toujours la saison avec les journées du matrimoine. Patrimoine. Et donc il y a tout un tas de propositions qui vont sur tout le week-end, de lectures scénarisées à la scène nationale. Et nous au Cube, chaque année, on a une proposition. Cette année, il y aura Voudoumé qui viendra faire un petit concert. On passera des disques avant et après. Il y aura des DJ sets, manière qu'on boive l'apéro tranquille et qu'on se retrouve tous, parce que c'est le moment où on se raconte les vacances aussi. On réouvre le Cube, on dit alors t'es bien les vacances, t'as pas trop eu trop chaud, voilà. Et l'après-midi, on ouvre les portes du Cube au public et il y aura des visites guidées. Il suffit d'aller sur le site et s'inscrire.
0: Bah, c'est hyper intéressant ça, en plus,
4: ouais, voilà,
0: de voir les coursives, l'arrière-boutique.
4: Exactement, l'arrière-boutique, comment ça se passe, c'est quoi les machines.
0: Les loges,
4: la salle des machines, comment on fait un montage.
0: Super.
4: Enfin, voilà. Et puis découvrir le bâtiment aussi, parce que c'est quand même un bâtiment assez qui a 10 ans, qui est assez jeune et qui est assez beau, quoi, et comment ça marche. Monter sur les coursives, tout le monde n'a pas l'occasion, c'est bien.
0: De là où je suis, je trouve effectivement que c'est un bel outil de travail.
4: Ah, c'est un super outil.
0: On peut toujours avoir envie qu'il soit plus grand, plus lumineux, plus ci, plus ça, mais en fait, voilà.
4: Non, c'est un très très bel outil.
0: Ah, moi j'aime beaucoup. Hein, le club du Cube, il est juste exceptionnel.
4: Ouais, la terrasse, elle est super, la grande salle est parfaite, enfin bon, c'est cool. Et donc, ça permet au public aussi d'avoir une visite guidée pour comprendre l'inverse du décor. D'une salle de concert, en fait.
0: Je propose qu'on écoute tout de suite un extrait, Voudoumé, avec un de ses tout derniers morceaux de son nouveau projet. On l'avait croisé au Sport Festival et elle venait un peu en exclusivité nous partager ce morceau. Tout de suite, maintenant.

0: avec son nouveau projet, voilà, qu'elle a, on l'a évoqué, qui je trouve a évolué. Alors c'est toujours particulier de dire ça à des artistes, mais elle l'avait pas mal pris.
1: Mais c'est hyper important d'évoluer.
0: Bah ouais.
1: Oh, regarde, David Bowie, il a fait des albums, il y a aucun album qui ressemble à l'autre, heureusement.
0: Ouais. Eh ben vous, Doumé, je veux bien un mot de ta part, artiste local, c'est pas grossier de dire ça, elle est d'ici, elle est bien entourée, et je trouve qu'elle a quand même quelque chose de... Alors déjà, elle a une aura, pour moi, elle
1: ouais,
0: dégage quelque chose, c'est un personnage.
1: Oui, complètement.
0: D'une extrême gentillesse d'ailleurs, hein, mes
1: ouais,
0: auditeurs,
1: adorable.
0: Auditrices. Si vous la connaissez pas, vous pouvez vous dire, ouais, elle est sur scène, elle fait style, elle chante et tout. Non, non, en fait, c'est une crème. Moi, je l'ai rencontrée, elle épluchait des patates, ça sonne à la porte, en backstage cuisine,
1: ouais.
0: Elle se la guimbardait pas, alors que pourtant, elle était déjà avec un sacré timbre de voix.
1: Ouais.
0: Sa voix est incroyable.
1: Ouais, c'est quelqu'un qui est... C'est intéressant, je trouve, sa musique, parce que c'est quelqu'un qui a un background et une voix très soul, en fait, avec cette énergie-là, mais qui essaie de... c'est ça que je trouve intéressant chez elle, c'est qu'elle cherche, en fait. Elle cherche. Et elle aime autant le rock, donc en fait, c'est plutôt des sur scène, c'était, au départ, c'était peut-être une formation un peu plus rock, guitare, basse, batterie, un peu plus agressif comme ça, mais malgré tout avec cette voix soul et cette vibe, on va dire quoi, cette énergie soul, là elle rajoute un peu plus de d'éléments électroniques pour aller vers une modernité de tout ce qu'on a aujourd'hui sans tomber dans le truc R&B ou quoi que ce soit, et c'est ça que je trouve intéressant chez elle quoi, ce mélange des styles en fait.
0: J'aime beaucoup aussi vous, Doumé, hein, qui dans le cadre des journées du matrimoine, on l'a dit, sera ce vendredi 18 septembre à 19h30 à offrir un petit concert. Et tu disais, il y aura DJ avant, après.
1: Oui, on va faire un DJ set. Elle a fait un truc un peu comme sur les jeudis juin, quoi. C'est-à-dire, il y a un live, il y a des DJ sets. On fait l'apéro, c'est gratuit. Voilà quoi.
0: S'il fait beau, c'est dehors?
1: Non.
0: Non, intérieur.
1: Non, on peut pas tout réinstaller dehors. On a tout rangé les jeudis juin.
0: Allez, ça, on attend l'année prochaine. On en reparle après. Merci beaucoup. Spectacle Rama. On dit Zamdan, on dit Zandan, on dit comment? Je sais pas du tout.
1: Zamdan.
0: Ouais.
1: On dit Zam.
0: On dit ça. Rapproche-toi du micro, je t'en prie. Parce que moi, je suis moins teenage.
1: On dit Zam.
0: On dit Zam. Zamdan, c'est ça.
2: C'est ça, exactement. Ouais.
0: Ouais. Donc lui, vous allez me dire que non, il est pas émergent, il est déjà bien en place. Je connais pas.
2: Oui.
0: Ouais, vas-y Aurélia.
2: Il est déjà bien en place. Il a fait déjà plusieurs albums. Il a une bonne fanbase
1: Non, c'est une grande salle.
0: Ouais, là c'est grande salle.
1: Ouais, c'est une grande salle. Ouais.
0: J'ai l'impression qu'aujourd'hui ce courant c'est toujours compliqué de mettre des genres, et moi j'aime pas du tout, donc je vais essayer de me l'éviter. Alors, on dit rap, on dit culture urbaine.
1: Alors culture urbaine, c'est le truc pour les dossiers dessus,
0: ouais,
1: à la drac.
0: Ouais, bon, c'est rap, mais c'est vrai que parfois.
1: C'est la galaxie rap.
0: Ouais,
1: la galaxie rap aujourd'hui, c'est comme quand on dit rock.
0: Ouais,
1: on va te dire,
0: c'est très vaste.
1: Ouais, on va te dire, c'est du rock, mais la différence entre du crotrock, du métal et du surf rock, ça n'a rien à voir.
0: J'aime bien le terme galaxie, du coup.
1: Donc, c'est la galaxie rock.
0: Bah, maintenant, je pompe ton expression, j'aime bien celle-là. Du coup, Zamdan, qui sera présent le 24,
1: ouais.
0: On va écouter un extrait, puis on en parle deux secondes.
1: On peut en parler après.
0: Allez.

0: Dernière pluie de Zamdan avec ce morceau qui est donc programmé, hein, cet artiste le 24. Le nom de cette proposition, c'est le spectacle Rama. Aurélia, tu connais un petit peu, hein?
1: Oui, un tout petit peu. Bah, le spectacle Rama, c'est en rapport avec son dernier album Rama, qui est, du coup, met en avant beaucoup de textes assez... introspectif, mélancolique, qui raconte beaucoup son histoire à travers ses textes, et c'est pour ça qu'il a un très fort lien avec son public, et il viendra du coup nous montrer tout ça en live au Cube prochainement, et ça va être très très beau.
2: Il parle beaucoup de, il a perdu une sœur, ça parle pas mal de deuil, ça parle aussi de sa condition de déraciné, d'immigré, quoi. Et ça aussi, c'est les souffrances que ça peut causer, toutes ces choses-là. Donc c'est quelqu'un qui a une vraie sensibilité, en fait. Voilà.
0: Sur ce genre de date, aujourd'hui, quand on voit l'émergence et la place que prennent un peu ces artistes de cette galaxie, il y a déjà pas mal de préventes vendues.
2: On est à peu près à 400.
0: Ouais. Ah ouais, c'est, à 400. On est déjà à 66% de la salle, quoi.
2: Ouais. Mais le rap aujourd'hui, c'est devenu monstrueux.
0: Le numéro 1. Ah ouais.
2: Enfin, c'est pas numéro 1, c'est monstrueux. Tu sais, il y a eu des études qui ont été faites. Et en fait, il y a 20 ans, il y avait 4 groupes qui remplissaient le Stade de France, en fait. T'avais les Rolling Stones, Johnny Hallyday, tu vois, ce genre de truc, quoi, tu vois. C'est-à-dire, t'avais 4 mastodontes, et terminé, quoi. Il y avait personne qui remplissait Céline Dion et Mylène Farmer.
0: Ça peut être Jules, ça peut être tout ça.
2: Mais aujourd'hui, ouais. SCH, Jules, enfin, tous les trucs de rap, non content de le Stade de France, c'est trop petit pour eux, ouais. En fait, quoi. Tu vois, ils sont à l'Accor Hotel Arena et ils font 6 concerts à l'Accor Hotel Arena. L'Accor Hotel Arena, c'est la plus grande salle d'Europe. 48 000 personnes, en fait, l'Accor Hotel Arena.
0: Et ils le font 6 jours.
2: Et ils font 6 jours. C'est délirant, en fait, quoi. C'est devenu monstrueux, quoi. Tout ce qui fait partie de la galaxie rap, quoi. Toutes ces esthétiques-là. Et on croit que ça touche que les jeunes. Mais ça touche toutes les classes sociales. Tout le monde. Et c'est en train de toucher aussi, c'est pas que les kids, en fait, c'est aussi, il y a plein d'adultes qui écoutent du rap, quoi. C'est devenu la variété d'aujourd'hui aussi, quoi.
0: Bah, et oui, puisque mine de rien, il y a presque des émissions ou des séries télécrochées presque pour mettre en avant les artistes émergents. Alors, ça pourrait poser le débat. Est-ce que c'est intéressant? Est-ce que c'est un moyen?
2: Regarde, c'est très intéressant parce que tu as l'émission là sur Netflix qui s'appelle
0: Nouvelle École.
2: Et de Nouvelle École est sortie Deux Ailes, qui est une jeune rappeuse qui est plutôt, dans la mouvance rap conscient, engagé, on n'aime pas trop dire ça, mais c'est du rap politique, hein, c'est-à-dire comme pouvait l'être NTM ou tous les autres assassins et tout ça à l'époque. Et c'est super intéressant ce qu'elle raconte, quoi. Et d'ailleurs, elle sera au Cube en décembre prochain.
0: Bah c'est cool,
2: donc,
0: ça.
2: Donc mine de rien, ce genre de télécrochet fait émerger des artistes qui peuvent être des artistes qui se rattacheront dans l'esthétique à quelque chose d'un peu plus variété, on va dire, et d'autres artistes qui sont, et elle a émergé du truc, elle a explosé grâce à cette émission, et pourtant c'est du rap qui est un peu plus niche, un peu plus engagé.
0: J'étais pas anti, hein, c'est que quand on voit aujourd'hui que maintenant il y a cela, tu sais, c'est vrai que ça questionne et c'est fou, mais en fait c'est lié à ce que représente cette galaxie qui est énorme.
2: Ouais, qui est énorme, quoi, qui est immense. Assassin en 2027, au plus.
0: Je sais, ça s'en va. Alors, petite anecdote, avant, il y avait l'abordage à Évreux, et moi, j'ai vu le concert de Rockin' Squat à l'abordage, qui n'avait pas pu aller à son terme, c'était un peu pénible, c'était à l'époque très ghetto youth, les concerts rap, mais c'est un sacré souvenir, il était passé à Évreux, je crois que c'était dans les années 90, fin 90.
2: Fin 90, c'était au début du hip-hop en France. Ouais.
0: Donc, je compte bien en être.
2: La boucle est bouclée. Ouais. Ça, c'est du rap pour les darons.
0: Il va y aller.
1: Et leurs enfants, parce qu'il y a des gens qui veulent venir et qui veulent montrer à leurs enfants ce qu'ils écoutaient.
2: C'est un truc de transmission aussi, tu vois, c'est juste, moi, dans les années 90, c'était ça le rap, quoi.
0: Rockin', quoi. Autre chose. Merci beaucoup. Et puis, on va prendre un vrai virage avec une date le lendemain, le 25 septembre. Juste Niels et Pyjama. Ça, en plus, le blase, il tue. Est-ce qu'on peut en toucher un mot? C'est indiqué comme du spoken word avant.
2: Alors, spoken word, c'est plutôt juste Niels.
0: D'accord.
2: Alors oui, juste Niels.
0: C'est juste Niels ou c'est Niels? Je voulais la faire dîner de con, mais j'ai osé. Hop, je l'ai piégé. On est en direct, je l'ai piégé.
2: Ouais. Non, Juste Nils, c'est pareil, ça fait partie des plateaux émergents. Oh,
0: super, je ne connais pas du tout. Okay.
2: Bah, moi, j'ai trouvé ça assez sensible. Il y a un petit côté, alors il y a des gens qui me disent il y a un petit côté fauve dans sa manière, mais c'est vrai que c'est plutôt du chanté parlé, en fait, un peu comme fauve, quoi, où c'est pas chanté, quoi, c'est plutôt slamé, quoi, tu vois, avec des textes pareils qui sont assez sensibles, des prods assez intéressantes derrière, et Pyjama, moi j'aime bien cette fille, elle me fait beaucoup rire.
0: Ouais, alors c'est...
2: Moi, j'adore cette fille parce que il y a un côté où elle fait des clips très, on dirait, ses clips, c'est très DIY, un peu cinéma américain indépendant avec des petits bonhommes là, des pâtes à modeler, tout ça. Il y a un côté très naïf au premier abord, alors qu'elle dit des textes horribles.
0: D'accord.
2: Et je trouve ça hyper marrant, très générationnel en fait, où elle parle de sujets assez.
0: Aurélia, opine du chef, ouais. Tu confirmes?
1: Oui, je confirme absolument.
0: Ouais. T'adores. T'aimes bien. En tout cas, ça parle.
1: Oui.
0: Eh ben, on écoute un extrait tout de suite maintenant parce qu'on va illustrer notre propos. Hein ? On est bien sûr sur Principe Actif dans Peace Reste à venir.

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0: Juste Nils avec Pyjama, on l'a dit le 25 septembre, amis auditeurs, auditrices, au Cube, avec ce morceau hyper, et ça a l'air hyper intéressant, hein, j'ai envie de rebondir, prendre la balle au rebond et reprendre le propos de Fanny Corral qui est toujours en notre compagnie, Aurélia aussi chargée de communication du Cube, pour parler de cette date à venir, artiste émergent, il y a parfois des paris, mais il y a aussi des sensibilités qui sont liées à celles des comment dire, programmateurs des salles de concert, et c'est pas parce qu'elle est en face de moi, mais Fanny Corral, c'est quand même quelqu'un de très solide, très intéressant, et qui nous fait quand même découvrir plein de bonnes choses. Moi, de là où je suis, ça vaut pas grand-chose, hein, peut-être pour vous, amis auditeurs, auditrices, et encore une fois, c'est pas de la fausse politesse, c'est pas mon genre, je lâche pas les bottes, moi, elle fait du good job, et je dois lui dire, elle est en face de moi, tu fais du good job.
1: Merci.
0: Fanny Corral, bravo. Voilà, merci, c'est bien boss. Compté, on a de la chance de l'avoir à Évreux. À un moment donné, les rageux là. Hein. Donc, Juste Nils et Pyjama en coplateau sur la scène du Cube. Une pop à la fois douce et sensible qui touche en plein cœur, c'est joliment dit. Ça me va bien.
1: Texte d'Aurélia.
0: Ouais. C'est joliment dit.
2: Merci beaucoup.
0: Les Jam au studio, ça reprend.
1: Oui.
0: Ce sera dans la foulée. Là, c'est l'ami Loïc hein, qui s'y tient. Mais Loïc, Louis, pour les artistes, le nom artistique. Qu'est-ce que c'est que ça déjà, les Jam au studio, s'il te plaît, Aurélia?
2: Bah, les Jam au studio, ça se passe à chaque fin de mois, chaque dernier mardi du mois. Et c'est un moment de convivialité où les musiciens, ceux qui pratiquent de la musique, mais aussi ceux qui aiment écouter de la musique, peuvent se réunir et faire de la musique ensemble ou parler ensemble et parler de musique. Il y a même des groupes qui peuvent se créer suite à ces jams, parce que c'est un lieu de rencontre, en fait.
1: C'est un moment où, tu viens avec ton instrument et tout le monde joue ensemble. Et que tu sois pro ou pas pro, il n'y a pas de honte, il n'y a pas de shame, tout le monde s'accompagne et puis on part sur un truc en disant bah, allez, si on jouait ce morceau, tout le monde est d'accord, ok, on joue ce morceau et c'est parti.
2: Voilà, c'est de l'impro après. Franchement, c'est super s'il y a l'occasion d'aller voir, c'est vraiment chouette d'écouter et de se dire waouh, ok, ils arrivent à improviser comme ça.
1: Et c'est ouvert à tout le monde, c'est gratuit, c'est tous les derniers mardis du mois.
0: Ouais, ce que j'allais dire, donc ça fait 29 septembre, ça fait 27 octobre et ça fait 24 novembre.
1: Tous les derniers mardis du mois. Bon, le dernier mardi du mois, ça sera le premier de l'an, donc on va pas y aller.
0: Non.
1: Non, on va rester tranquille avec ses amis.
0: On peut. Oui, parce que mine de rien, il y a ce lieu. C'est pas parce qu'il est très sympa lui aussi et qu'il est très compétent, mais voilà, là aussi, on a une petite pépite avec Loïc.
1: Oui, parce qu'en fait, le Cube, c'est pas seulement une salle de concert, c'est aussi des studios de répétition et un espace d'accompagnement des pratiques amateurs et des pratiques musicales, en fait. Et donc, on a 4 studios de répétition qui sont équipés. Il y a une batterie, un ampli basse, un ampli guitare, des micros, une sono. Et il y a beaucoup de groupes qui viennent tous les soirs. Répéter. Alors ça va de la bande de copains qui ont envie de faire des covers à des groupes un peu plus confirmés qui viennent travailler toutes les semaines. On développe aussi un programme qui s'appelle les incubateurs.
0: Donc on y reviendra, ouais.
1: Voilà, chaque année, on a 4 groupes qu'on accompagne. On leur permet on a un studio d'enregistrement, donc on peut leur permettre d'enregistrer leur première maquette, leur première démo. Et c'est Loïc qui s'occupe des studios. Et Loïc, c'est une crème.
0: Grave. Et puis extrêmement compétent.
1: Et extrêmement.
0: Il sait de quoi il parle.
1: Ah oui,
0: lui-même musicien, il faut le rappeler.
1: Lui-même musicien, une crème qui est là, qui va t'accompagner, qui va te dire bon, ben, t'inquiète pas, ah ouais, regarde, tu pourrais rajouter ça. Non, tu vois, je te branche les trucs, c'est comme ça que ça marche. Et ça permet aussi à des groupes de monter en compétence. C'est ça l'objectif. C'est un espace de rencontre aussi où des groupes vont se rencontrer, des musiciens vont se rencontrer, peut-être vont. Il y a des groupes qui se sont créés à partir des studios. Ouais, quoi.
0: Le mec est né avec un sourire qui va jusqu'aux oreilles, c'est normal. En fait, si vous le voyez avec le sourire, c'est normal.
1: C'est normal.
0: Si vous le voyez à 8h du matin, vous le croisez à prendre un café chaud dans un troquet local et qu'il est déjà avec le sourire, c'est normal. S'il est 23h30, qu'il a une journée épuisante, harassante, que ça fait 15 jours qu'il ouvre les studios le soir, qu'il a joué lui-même, qu'il a enregistré des choses ou qu'il a maquetté des choses, lavé la surveille ou quoi, il va quand même avoir le sourire à cette heure-là, c'est normal. Vous pourrez lui demander un service à tout moment. Il vous dira oui, c'est normal.
1: Et les studios, c'est aussi des ateliers. Et donc, on fait des ateliers, des masterclass. Tu peux venir aussi apprendre à te perfectionner.
0: Merci beaucoup. Petit virage, et on l'a évoqué en préambule, avec la venue de Ben L'Oncle Soul. Si je ne me trompe pas, 7 albums au compteur, ou si je me demande si ce n'est pas le 7e là, qui va venir défendre. Alors, il y a des chances qu'il joue ses tubes. C'est toujours cette histoire de grands artistes quand ils ont marqué la musique, l'industrie de la musique avec un morceau. C'est une vraie discussion. Il y en a que je sais, pour avoir croisé certains d'entre eux qui ont eu un titre phare, que ça les saoule de les rejouer.
1: Je crois pas que les Rolling Stones, ils en ont pas marre de jouer à Can't Get No Satisfaction.
0: Et que d'autres,
1: 60 ans
0: et que
1: après.
0: D'autres se disent que non, bah, ça fait partie du truc, quoi. C'est ce qui a permis aussi aujourd'hui.
1: Ça fait plaisir aux gens.
0: Ben voilà. Et en fait, à un moment donné, on est aussi là pour les autres. Ben L'Oncle Soul, qui sera donc présent début octobre, hein, ce sera le 2 précisément. Là, on est sur quand même quelqu'un qui a marqué, comme je l'ai dit, l'industrie de la musique avec Soulman, qui sera présent. 7 albums au compteur, qui, comme tu l'as évoqué, et moi j'ai tendu l'oreille plus récemment sur ce qu'il faisait aujourd'hui.
1: En tant que grand fan de Soul,
0: il est là. Non, mais bien sûr, il est tout à fait là. Ça pouvait être un peu un ovni à l'époque. On était sur quelque chose qui n'était pas si répandu que ça, la Soul française, même s'il chante en anglais. Et en fait, on s'aperçoit qu'il était peut-être précurseur. Parce qu'aujourd'hui, quand on voit les Butch Shakers, quand on voit Tiwaren, je ne sais plus comment il s'appelle. Pardon, excusez-moi, je vais me faire charrier par Michel de Soul Connection. Les Denver, en fait, aujourd'hui, c'est un vrai courant, même en France, d'artistes qui sont de grande qualité. Et Ben L'Oncle Soul, il s'est affranchi de ce titre un peu superstar, et il est devenu quelqu'un à part entière dans cette mouvance et dans cette esthétique.
1: Ouais, quitte à perdre un petit peu de public, parce qu'il est parti vers des trucs un peu plus soul puriste. Et moi, c'est vrai que Ben L'Oncle Soul, j'avais cette image d'un truc, de ce vieux morceau, il y a 10-15 ans, qui passait partout dans les supermarchés et tout ça. Et quand j'ai écouté le dernier album, le tourneur m'a envoyé ça, et je me suis dit, ah ouais, le mec, il est parti vers des... Enfin, il y a un truc, il est revenu aux racines de la soul, ouais, avec un truc hyper classe, quoi, voilà, les racines de la soul, et j'ai été étonnée de la qualité de ce qu'il proposait, quoi.
0: Il doit être accompagné en plus.
1: Ah ben oui, il y a des musiciens, je sais pas combien ils sont sur
0: 27.
1: Scène. Ouais, non, mais bon, voilà, c'est un vrai groupe derrière. Ouais,
0: c'est cool.
1: J'ai trouvé ça chouette, et je me suis dit, ah ouais, c'est pas, on n'est plus là où on était, quoi. Ouais. On est sur un vrai concert de soul. Voilà. Donc, c'est pour ça que j'ai dit, allez, on y va, d'accord.
0: Eh ben, on écoute justement un de ses derniers projets tout de suite maintenant pour illustrer notre.

0: Ok, on vient d'écouter I Got Home de Ben l'Oncle Soul, qui sera présent le 2 octobre. Ce sera la première date au Cube, qui sera du mois d'octobre avec Ben l'Oncle Soul. Nouveau projet, 7e album. Le mec s'affranchit hein, de son soulman, même s'il y a des chances que si vous soyez 150 à lui demander, même 27, déjà, il répond à votre demande. Avec Annabella Hawke en première partie. Ben l'Oncle Soul et Annabella Hawke, une date plutôt soul. Même si Annabella Hawke, moi j'étais agréablement surpris, je l'ai découverte.
1: Ah, c'est la soul du futur, Annabella Hawke.
0: Ouais, c'est bien dit.
1: Ah, oui.
0: Bah, tu vois, tu l'as bien dit.
1: Bah, oui.
0: En fait, hyper intéressant le personnage.
1: Ouais.
0: Parce que je l'ai vu saper comme jamais. Ça sonne à la porte, je ne savais pas quoi m'attendre. J'ai l'interview, je la bosse brièvement parce qu'on court partout à ça sonne. Et j'ai découvert un personnage très intéressant.
1: Ouais.
0: Elle a plusieurs univers, c'est pas elle se cherche. Elle est capable en fait.
1: Oui.
0: Elle est capable, elle peut y aller en mode presque peura, elle peut être en mode presque slam. Elle a des intonations de voix qui peuvent lui permettre de vraiment décrocher. Elle est très surprenante, mais dans le grand sens du terme, j'aime beaucoup. J'ai envie de dire, c'est un peu raccourci, mais aux multiples facettes.
1: Oui, exactement.
0: C'est vrai, hein, ça la caractérise.
1: Une canaise.
0: Ouais. Elle est de Caen, ça, j'avais oublié ça.
1: Ouais.
0: En tout cas, ça avait été un très bel échange. Une belle découverte, Annabella Hawke, qui sera en première partie Ben l'Oncle Soul. Et rien que pour cela, ne loupez pas la première partie, vous ne perdrez pas votre temps.
1: Non.
0: On enchaîne avec le mois d'octobre et là, quelque chose de beaucoup plus établi. Moi qui pourtant j'entends le nom depuis toujours, mais je suis moins spécialiste de cette veine un peu plus poppy. Même si en fait là aussi, j'ai envie de dire que c'est aussi aux multiples casquettes peut-être.
1: Bah ouais, c'est
0: Lily
1: important.
0: Lilywood et The Pricks.
1: Ouais, Lilywood and The Pricks. Alors ça fait partie des grosses têtes d'affiche de la pop française, quoi, on
0: tout
1: va dire.
0: Ah, voilà. C'est établi. Hein.
1: Ouais, c'est établi, ils sont là depuis des années, ils ont eu plein de tubes. Et c'est important pour moi de programmer aussi des têtes d'affiche, quoi, et des choses que les gens ont identifiées, et ça leur fait plaisir, quoi. Ça fait plaisir au grand public, quoi, on va dire. Donc,
0: première partie avec un incubateur ou...
1: Ouais, première partie, un incubateur.
0: Enfin, j'ai toujours pas vu, mais vous m'en aviez parlé avec Éloge, toi et Loïc, ouais. Robin Raffs, qui est du sud de l'Or, je crois, de mémoire.
1: Ouais. Robin Graff, c'est un artiste qu'on accompagne et maintenant on a dû attendre un petit peu pour qu'il soit prêt parce que tu sais, un artiste, c'est une petite plante et ça pousse pas, ça sort pas de n'importe où, n'importe comment. On avait repéré ce garçon parce qu'il nous avait envoyé des démos avec une voix à la Kurt Cobain, un peu éraillée, mais qui chantait un peu façon folk, il y a un côté un peu folk. Moi, sa voix, ça me fait penser à Deli Hazelwood ou ce genre de truc, quoi. Tu vois, je suis hyper fan. Et puis, ça fait un an qu'on l'accompagne. Il avait des démos avec sa guitare tout seul dans sa chambre. Et finalement, avec lui, on a travaillé sur les rythmiques, les arrangements. Et on a produit pour lui et avec lui son premier EP qui est sorti l'an dernier.
0: Trop bien.
1: Et après, une fois que tu as produit ton premier EP, il faut constituer un groupe. Répéter pendant des jours pour être prêt à monter sur scène et avoir un concert qui tient. Et là, on y est, en fait.
0: Bravo. Il s'agit
1: et
0: donc.
1: Venez le découvrir, ouais. Ça vaut le coup.
0: Là aussi, hein, première partie de qualité. On n'a pas le droit de louper le début. On sera le 8 octobre. Ça démarre à 20h. Lilywood and the Prick. On écoute tout de suite un extrait. Et Robin Raffs en première partie.

0: On vient d'écouter Christina de Lilywood and the Prick qui sera donc à l'affiche du Cube le 8 octobre, si je ne dis pas de bêtises, c'est bien cela, avec Robin Raffs en première partie. Merci Fanny Corral d'évoquer et nous avoir programmé, proposé déjà tant de d'esthétiques musicales variées depuis la mi-septembre.
1: Il y a plein d'autres esthétiques.
0: Bah ouais, alors derrière il y aura un cabaret avec la Sirène à Barbe, ça ouais. C'est une date établie.
1: Chaque année on fait ouais. Un cabaret, on
0: ça c'est cool.
1: Bien.
0: Ouais,
1: c'est
0: je m'en veux, j'ai toujours pas fait, faut que je vienne.
1: On rigole bien.
0: Et la Sirène à Barbe, c'est pas rien.
1: Ouais, c'est cabaret de Dieppe où eux, leur particulier, c'est de faire de la voltige et du cirque en fait.
0: Voilà. Donc ça voilà. Va voltiger.
1: Voilà, ça va voltiger des drag queens qui voltigent.
0: C'est cool.
1: Ça ne peut être que rigolo.
0: On n'en avait pas encore fait, on n'en avait pas encore proposé et là tu l'as peut-être prévu avec du monde local. Ouais. Soirée hardcore.
1: Oui, on en a déjà fait une la saison dernière avec Pâquerette qui organise le Ugly Festival.
0: Ouais, il est au top.
1: Et donc moi je suis un peu, je vais l'avouer, je suis un peu une buse dans tout ce qui est...
0: Ah bah on peut pas tout connaître.
1: Non, ouais. Et j'ai vraiment une grosse lacune sur tout ce qui est musique extrême rock. Musique extrême techno, je peux y aller, il y a pas de problème. Musique extrême rock, je connais rien, je
0: fais pas
1: la... Voilà, je fais pas la différence entre stoner et hardcore, je suis une buse. Et donc quand c'est comme ça, il faut avouer ses lacunes et confier à des spécialistes. Et donc Pâquerette, les Cafards Productions sont plutôt ils ont leur réseau, ils savent de quoi ils parlent, donc je leur confie une soirée
0: éminemment gentil.
1: Voilà,
0: c'est aussi maintenant que tu as quelques rentrées dans les chevilles avec le Cube à Évreux, toi qui es arrivé il y a 4 ans, j'allais le dire. Le réseau aussi que tu as repéré, parce qu'en fait, au départ, on rencontre des gens, on ne sait pas qui on a affaire,
1: bah
0: on
1: ouais.
0: Peut tenter des choses. Des fois, bah, ça l'a fait, ça l'a moins fait, pas humainement, mais dans l'organisation. Là, Pâquerette, c'est un champion aussi. Hein.
1: Bah, oui, puis encore une fois, adorable. Et ça, les collaborations avec la scène locale, c'est hyper important. Ça fait aussi partie de nos missions. Ça nous permet de faire remonter. Et par exemple, tu parlais de Loïc. Loïc, au studio, il a un collectif qui s'appelle Potard Jazz Club.
0: Et ça arrive là, justement, au mois de novembre.
1: Voilà. Et qui sont assez à fond à musique électronique. Et donc, moi, mon rôle, c'est de les accompagner à organiser une soirée, faire. Tu as proposé des artistes intéressants. Là, sur la prochaine, la dernière fois, on avait fait Kylie Minogue, qui était leur copain. Et là, ce coup-ci, je leur ai dit, mais vous voulez pas qu'on book Étienne Jomé, qui a sorti un album de techno sur Versatile, qui est quand même une figure de l'underground. Étienne Jomé, il est partout. Hein, et qui a sorti un album de techno sur Versatile Records. Il fait des lives électroniques, plutôt techno. Assez cinématographique, mais avec des machines, c'est que analogique en fait, c'est pas, il y a pas d'ordinateur quoi, c'est que des machines reliées entre elles. Il joue du saxo par-dessus, perdu dans des réverbes et tout ça, c'est génial. Je suis très contente de recevoir Étienne, ça me fait très plaisir, et de le faire dans le cadre de la soirée Potard Jazz Club, comme on fait chaque année, la soirée Venus in Fuzz.
0: Entre-temps, il y aura eu Zentone, il y aura eu Nono La Grinta
1: qu'on avait superstar du rap.
0: Voilà. Derrière, on reste un peu en électro et électro plastique.
1: Ah oui, ça c'est le jeune public, parce que chaque trimestre on a un spectacle jeune public, c'est très important pour que
0: grave, semer des graines.
1: Ah oui, que les petits enfants ils viennent au concert et ils ressentent l'émotion de ce que c'est un concert et la musique live. Et ça, c'est Plastic Monster, c'est des mecs qui font de la musique avec du plastique, des gants, des trucs, enfin que des déchets en fait. C'est trash musique.
0: Et là, j'ai une grosse question et interrogation parce que je l'avais pas vu la date, mais Orange Blossom.
1: À Orange Blossom, c'est quand même des monuments, quoi. Ils sont là depuis. Tu sais qu'à Orange Blossom, j'ai appris entre temps qu'ils avaient fait, ils avaient tourné, ils avaient fait la première partie de Led Zeppelin, s'il te plaît.
0: Ah ouais?
1: Ils ont fait la première partie de la tournée Europe de Led Zeppelin. Je sais pas quand ça, je peux pas te dire la date.
0: Ouais, peu importe.
1: Mais ils ont fait ça, quoi, tu vois. Donc, et Orange Blossom, c'est vraiment un truc. Alors, c'est des Nantais qui font une espèce de musique. Alors, sur scène, c'est magnifique sur scène. Ils sont 10 sur scène. Avec une chanteuse tunisienne ou algérienne, je sais plus. Mais influence, musique arabe, musique latine. C'est une espèce de grand mix. Ça part dans tous les sens. Mais c'est surtout, c'est très, très, très, très, très beau, quoi.
0: Ça va être mortel.
1: Ouais, ça c'est.
0: Bon, allez, on arrête là. Même si il y aura Damaria et là, tu vois.
1: Ouais, Damaria, c'est mon coup de cœur quand même.
0: Ah, vas-y.
1: Alors, pour tous les rockers, ouais, pour tous les rockers qui. Parce que, bon, voilà. Damaria, ça, c'est un groupe qui. Ils sont italiens. C'est un groupe qui tourne dans tous les festivals un peu underground, d'accord. qui mélange rythmique, tribal, avec du. Avec un punk de première catégorie, la meuf elle hurle comme une folle, une énergie mais complètement dingue. Je vous invite à aller regarder leur KEXP, qui quand t'as fait un KEXP, c'est déjà que c'est
0: ça pèse.
1: C'est un petit tampon de qualité,
0: ouais.
1: À Y. Et voilà. Et pour tous les fans de rock, venez voir Damaria qui seront en coplateau avec Ella Hatton, les Rouennaises. De ça, Ella Hatton, ça va être super.
0: Ça va être le.
1: Ça va transpirer.
0: Le 21 novembre.
1: Ouais, pour en prendre plein la figure.
0: Merci beaucoup. On était en compagnie de Fanny Corral, directrice déléguée aux musiques actuelles. Ouais, j'ai retenu hein, l'intitulé.
1: Ouais.
0: Ainsi que Aurélia, qui faisait sa première dans les studios de la radio. Ouais. T'étais la bienvenue. J'espère que t'as passé un agréable moment. Chargée de communication du CubeSel qui fait vivre et qui fait des petits live reports ou voilà, des petits instantanés sur la vie au Cube, parce que la vie au Cube, c'est pas uniquement une proposition.

n'oubliez pas, demain matin, c'est le retour de Mosquito sur l'antenne de Principe Actif et de Radio HDR. C'est le retour, c'est le back to back. Voilà, et jeudi, bien sûr, l'ami JC, vendredi, vous l'avez entendu vendredi passé, c'est Maskim. Allez, bye bye.

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0: Et c'est le retour de Nathalie Michet pour le journal. Et à la une, cette journée sous tension en République démocratique du Congo.
2: Pile le jour de la rentrée parlementaire, la coalition C64 de l'opposition prévoit de manifester à Kinshasa. Mobilisation contre le projet de réforme de la Constitution. C'est le dossier de notre journal. L'Arabie Saoudite en quête de soutien face aux attaques menées depuis le Yémen par les rebelles houthis alliés de Téhéran. Malgré un pacte de défense mutuelle signé avec Riyad, la Turquie et le Pakistan n'interviennent pas. Pour comprendre, nous retrouverons notre correspondante à Istanbul. Ils sont accusés d'avoir contraint des jeunes filles mineures à devenir pickpockets à Paris. 7 membres d'un réseau criminel d'origine bosniaque sont jugés dès aujourd'hui en France. Le clan Hamidovic, accusé notamment de traite d'êtres humains. Et puis on parlera football. À un peu plus d'un mois de la cérémonie du Ballon d'Or, les meilleurs joueurs du monde sont en campagne. Kylian Mbappé et Lamine Yamal s'y voient déjà.
0: Une rentrée politique sous tension en République démocratique du Congo.
2: Le 15 septembre, ce mardi, c'est la date constitutionnelle pour l'ouverture de la deuxième session annuelle du Parlement, prévue jusqu'au 15 décembre. Et c'est aussi la date choisie par la coalition de l'opposition, la plateforme C64, pour une manifestation dans la capitale. Nous sommes en ligne avec Paulina Zidi à Kinshasa. Bonjour Paulina.
3: Bonjour.
2: Les opposants congolais veulent mobiliser contre le projet de changement de constitution du camp au pouvoir. C'est un projet qui ouvrirait la voie à un troisième mandat pour le président Tshisekedi en 2028.
3: Oui, pouvoir et opposition se retrouvent donc ce mardi. Côté pile, la rentrée parlementaire, le matin au Sénat, l'après-midi à l'Assemblée nationale, une session en général plutôt symbolique, hein, avec des discours des présidents des deux chambres et la présence de nombreux officiels, gouvernements, responsables des institutions, diplomates accrédités. Ce 15 septembre, ils lancent une session normalement budgétaire, avec le vote du budget 2027, mais cette fois-ci, la politique sera au cœur des travaux, avec le retour de la loi portant organisation du référendum. Une loi importante pour le pouvoir qui doit encadrer un éventuel futur référendum constitutionnel, un texte déjà voté en juin dernier mais modifié par la Cour constitutionnelle. Le président de la République l'a donc renvoyé devant les parlementaires pour un nouvel examen.
2: Et c'est donc cette loi, Paulina, qui mobilise l'opposition ?
3: Parce qu'elle fait partie de ce projet de révision de la Constitution contre lequel s'insurge l'opposition. 4 grands partis et plusieurs formations politiques se sont même regroupés depuis plusieurs mois sous cette bannière C64. Après le vote de cette loi au Parlement, c'est devant le Palais de la Nation, le siège du pouvoir, que les opposants avaient prévu des rassemblements. Ceux-ci ont été reportés plusieurs fois cet été, notamment lors de l'annonce du dialogue national. Mais avec le retour de la loi devant les élus, l'opposition a décidé de mobiliser ce mardi au Palais du Peuple. C'est le côté face, même si hier soir l'itinéraire a été modifié en accord avec les autorités et la marche doit finalement s'arrêter à quelques centaines de mètres. On se rappelle que le 12 juin dernier, le sitting de l'opposition prévu devant le Parlement avait été violemment réprimé, faisant un mort et plusieurs blessés selon le bilan des Nations Unies. Les forces de l'ordre sont déployées en nombre ce mardi, la situation est calme, mais les chancelleries ont envoyé des messages de prudence à leurs ressortissants.
2: Un signe que le climat reste tendu donc malgré l'annonce d'un dialogue national.
3: Oui, il y avait eu une petite décrispation au moment de l'annonce en juillet. L'opposition avait donc reporté sa marche. Mais le retour au Parlement de cette loi sur le référendum, le discours du chef de l'État le 27 août et les déclarations des opposants ont ravivé la tension. Les points de blocage restent entre autres l'inclusivité du dialogue, le projet de changement de la Constitution, les détenus politiques et la place des églises dans le processus.
2: Merci Paulina Zidi pour ce dossier complet. Paulina Zidi, envoyée spéciale permanente de RFI à Kinshasa.

0: prince héritier d'Arabie Saoudite attendu en Égypte après la série d'attaques menées par les rebelles houthis.
1: Les insurgés chiites du Yémen qui s'en prennent aux infrastructures militaires et pétrolières en territoire saoudien. Hier, des dizaines de drones et de missiles ont ciblé une base aérienne du sud du royaume, blessant 13 civils selon Riyad. Et l'Arabie Saoudite, qui soutient les forces gouvernementales au Yémen, subit la prise de contrôle par les houthis des côtes yéménites de la mer Rouge et du détroit de Bab el-Mendeb. Avancée qui menace d'asphyxier l'économie saoudienne. Alors le prince héritier Mohamed Ben Salman cherche des appuis. Un entretien hier avec le chef des forces américaines dans la région et aujourd'hui donc une visite au Caire pour rencontrer le président égyptien. Car pour l'heure, l'Arabie Saoudite semble esseulée, privée, y compris de l'assistance du Pakistan et de la Turquie, avec lesquels elle a pourtant signé le mois dernier un pacte de défense, le pacte de la Mecque, qui pour l'heure ne donne lieu à aucune intervention. À Ankara, les explications d'Anand Lauer.
2: C'est la clause centrale du pacte de la Mecque signé le 7 août. Toute attaque contre l'Arabie Saoudite, le Pakistan ou la Turquie sera considérée comme une agression contre les trois États. Les attaques des rebelles houthis du Yémen contre le territoire saoudien pourraient donc constituer un premier test de la solidité et de la portée de cet accord de défense. Vu d'Ankara, l'absence de riposte commune n'est pourtant pas perçue comme un échec du pacte. D'abord pour une raison technique, l'accord n'est pas entré en vigueur. Il doit être ratifié par le Parlement turc actuellement en vacances. Cette alliance, encore jeune, n'a pas eu le temps de mettre en place les mécanismes institutionnels, procédures opérationnelles et dispositifs militaires nécessaires à une réponse commune. Mais même si tout était prêt, les responsables turcs soulignent qu'une attaque contre l'un des trois pays ne déclencherait pas automatiquement une riposte des deux autres. En l'occurrence, Ankara voit dans cet accord un outil de dissuasion à long terme et n'a aucune envie d'être entraîné dans un conflit régional. Une intervention contre les Houthis risquerait en effet de tourner au face-à-face indirect avec l'Iran, soutien des rebelles et voisin de la Turquie. Anand Lauer, Ankara, RFI.
1: Et pour sa part, l'Iran assure ne pas intervenir dans le conflit au Yémen. Selon le porte-parole de la diplomatie iranienne, les rebelles Houthis sont des acteurs totalement indépendants.
0: L'Iran qui rejette tout dialogue avec les États-Unis, même si Donald Trump se dit lui ouvert à la discussion.
1: En tout cas, tant que les exigences iraniennes ne sont pas remplies, une mise au point de Mohsen Rezaei, le secrétaire du Conseil suprême de sécurité nationale. C'est la plus haute instance sécuritaire de la République islamique. Ne vous laissez pas distraire, dit-il, par les signaux contradictoires du président américain.
0: Donald Trump, qui vient de subir un revers juridique aux États-Unis en vue des élections de mi-mandat début novembre.
1: Oui, la Cour suprême à majorité conservatrice rejette son recours. Elle n'autorise pas la restriction de la distribution des bulletins de vote par voie postale. Cette disposition était au cœur d'un décret pris en mars par Donald Trump et dont l'application a été suspendue récemment par un tribunal fédéral. Une suspension qui était donc contestée par l'administration américaine. À moins de 2 mois des midterm elections, l'enjeu est majeur. En 2024, près d'un tiers des électeurs américains avaient voté par correspondance. En pleine disgrâce, en raison d'un scandale de corruption, un haut magistrat ukrainien a atterri en France. Ruslan Kravchenko, arrivé à Paris dans des circonstances qui interrogent. Il s'agit du désormais ex-procureur général d'Ukraine, tout juste limogé par Volodymyr Zelensky. Au début du mois, le magistrat avait lui-même annoncé son intention de quitter ses fonctions. Et cela après l'arrestation d'un de ses collaborateurs, cité dans une affaire de pot de vin. Explication de Sofia Katsenkova.
3: Tout commence la semaine dernière lorsque les deux agences ukrainiennes chargées de la lutte anticorruption, le NABU et le SAPO, publient des écoutes compromettantes. Elles révèlent qu'un haut responsable du parquet général aurait dirigé un réseau qui protégeait des centres d'appel frauduleux contre des pots de vin. Des millions d'euros auraient ensuite été blanchis dans l'immobilier ou dans les bijoux. Le collaborateur du procureur général est arrêté. Le procureur lui-même n'est pas officiellement désigné comme suspect dans l'affaire, mais il décide de présenter sa démission. Ce lundi, voilà que Ruslan Kravchenko contre-attaque. Il affirme que pendant les perquisitions, les enquêteurs du NABU et du SAPO ont emporté des dossiers confidentiels visant leur propre agent. Ruslan Kravchenko, qui dit avoir lancé une procédure contre les agences anticorruption, a ensuite quitté l'Ukraine, officiellement pour un événement à Paris, bien que son nom n'apparaisse pas sur le programme. À présent, Volodymyr Zelensky réclame son limogeage, mais ce départ interroge. La présidence s'était-elle informée et pourquoi a-t-il pu quitter le pays quelques heures avant d'être écarté ?
1: Sofia Katsenkova et l'Ukraine qui a essuyé de nouvelles frappes russes pendant la nuit. Une station-service de Kiev et des entrepôts ont été touchés. Quelques heures plus tôt, Donald Trump avait lui annoncé l'arrêt des attaques de part et d'autre contre les infrastructures énergétiques.
0: Midi 39 à New Delhi où des exilés iraniens risquent d'être expulsés vers leur pays.
1: Oui, l'Iran où ils risquent pourtant la prison, voire la peine capitale. Ils sont 5 à avoir été arrêtés pour séjour illégal. Parmi eux, des militants convertis à l'hindouisme et une artiste devenue chrétienne. Tous risquent la peine de mort pour apostasie. Alors le Haut Commissariat aux réfugiés tente en urgence de leur trouver un lieu d'asile. À New Delhi, Abdullah Irani.
4: 5 Iraniens sont détenus en Inde après leur arrestation.

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0: Merci de rester à l'écoute de RFI. Il est 11h à Paris, 10h en temps universel. Le journal, c'est tout de suite avec vous, Charlotte de Rouen, bonjour.
1: Bonjour Caroline, bonjour à tous. Au Moyen-Orient, les intérêts saoudiens de plus en plus menacés face à l'avancée des rebelles houthis au Yémen et à leur contrôle du détroit de Bab el-Mandeb. Et les nouveaux alliés de l'Arabie saoudite, la Turquie et le Pakistan ne s'impliquent pas militairement pour le moment. On fait le point dès le début de cette édition. En Suède, les résultats définitifs des élections législatives ne sont pas encore connus, mais les négociations en vue de former un gouvernement ont déjà commencé. Et puis notre planète n'est pas la seule à être polluée. L'espace l'est aussi, avec des débris de fusées, de vieux satellites, ce qui augmente le risque de collision. Une réunion du Conseil de sécurité de l'ONU doit avoir lieu aujourd'hui sur le détroit de Bab el-Mandeb. Les rebelles yéménites houthis se sont emparés du contrôle de cette voie maritime qui est devenue

0: été rendu public jusqu'à présent. Les modalités concrètes ne sont donc pas encore connues. Le chef de la diplomatie pakistanaise a précisé la semaine dernière que rien n'avait encore été évoqué au sujet d'une éventuelle intervention. Tout comme le Pakistan, la Turquie temporise. Pour Ankara, l'alliance doit instaurer une dissuasion à long terme plutôt que d'apporter une solution immédiate à chaque conflit qui se présente. Pour l'heure donc, les deux alliés de l'Arabie Saoudite ne s'engagent pas dans un conflit qui pourrait, notamment pour le Pakistan, les mettre en porte-à-faux face à l'Iran. Est-ce parce que l'architecture de cette alliance est encore en cours de construction ou parce que ce premier test affiche trop nettement les intérêts divergents de ses membres? Seul l'avenir le dira.
1: Abla Junaidi, le ministre iranien des Affaires étrangères, se rendra en Chine demain. Les deux hommes se sont rencontrés pour la dernière fois la semaine dernière au sommet des BRICS en Inde. Pékin participe aux efforts de médiation dans la guerre entre l'Iran et les États-Unis qui perturbe fortement l'économie mondiale. En Cisjordanie occupée, un Palestinien tué par l'armée israélienne lors d'un raid. Ça s'est passé à Albiré, près de Ramallah. Les secouristes du Croissant Rouge palestinien ont indiqué que l'homme était grièvement blessé par balle à l'abdomen et à la cuisse. L'armée israélienne n'a pas communiqué sur ce cas pour le moment. La Suède entre dans une nouvelle phase politique. Les élections législatives ont placé la gauche très largement en tête avec 3 sièges d'avance. Les résultats définitifs ne sont pas encore connus, alors tout peut encore basculer. Mais les tractations pour former un nouveau gouvernement ont déjà commencé et dans ce jeu, les équilibres pourraient rapidement changer, Ottilia Ferré.
2: Le premier ministre suédois, Ulf Kristersson, a créé la surprise au lendemain des élections en tendant une main vers le parti du centre qui est pourtant dans l'opposition. Il s'est dit ouvert à de nouvelles constellations gouvernementales.
3: Si toutes les lignes rouges restent en place, alors la Suède n'aura tout simplement pas de gouvernement. Et moi, je veux m'intéresser aux différentes possibilités qui pourraient exister.
2: Le centre a justement tracé une de ces lignes rouges. Hors de question pour eux de gouverner avec l'extrême droite. Pour autant, pas question non plus de gouverner avec le parti de gauche, seulement avec les sociaux-démocrates. Là où c'est un peu compliqué, c'est qu'ils font tous partie, à l'heure actuelle, de la même alliance. Il va donc falloir jongler avec les revendications de chacun. C'est un petit peu ce que dit ce lundi Hannes Hervieu, le secrétaire du parti du centre.
4: De notre côté, nous avons dit que nous étions prêts à négocier avec les sociaux-démocrates pour mettre en place un gouvernement stable. Une chose est claire, les Suédois ne veulent pas, par exemple, d'un virage économique vers la gauche. Mais ils ne veulent pas non plus voir les démocrates de Suède entrer au gouvernement. Il est donc important que les sociaux-démocrates tiennent compte de cela dans ces négociations.
2: Les derniers bulletins de vote peuvent encore changer la donne, mais le centre semble déjà être devenu le parti pivot des négociations. La formation d'une coalition s'annonce difficile et la culture suédoise du compromis risque d'être mise à rude épreuve. Ottilia Ferré, Stockholm, RFI.
1: Ce revers pour Donald Trump aux États-Unis, la Cour suprême à majorité conservatrice a rejeté un recours de l'administration visant à permettre d'encadrer plus strictement le vote par correspondance et ce dès les élections de mi-mandat qui auront lieu en novembre. Le président américain dénonce régulièrement cette manière de voter à laquelle il impute en grande partie sa défaite en 2020 face à Joe Biden. Au Salvador, cette première condamnation à la prison à perpétuité pour un féminicide, condamnation qui intervient après une réforme législative menée par le président Nayib Bukele. Auparavant, la prison à perpétuité était interdite par la Constitution. Nayib Bukele, élu en 2019, gouverne sous un régime d'exception dans le cadre de sa guerre contre les gangs. Plusieurs milliers de manifestants à travers le Costa Rica hier lundi pour protester contre la présidente et sa réforme de la magistrature. Laura Fernandez projette de réformer le modèle judiciaire, mais ses opposants craignent que ces changements menacent l'impartialité des juges et sapent la démocratie. La présidente de droite, en fonction depuis le mois de mai, accuse, elle, les magistrats d'inaction à l'encontre des violences liées au narcotrafic. RFI midi 6, à Paris, le procès de 7 membres de la famille Hamidović s'ouvre ce mardi. Originaire de Bosnie, cette famille est accusée d'être à la tête d'un groupe de pickpockets et d'avoir contraint de nombreux mineurs à voler des touristes. Marius Lafont, c'est un véritable réseau criminel de vol à la tire que les juges, sur lequel les juges doivent se prononcer à partir de ce mardi.
5: Deux générations.

0: seront présentes sur le banc des prévenus, Roberto Hamidovic, chef présumé du clan, mais aussi ses deux enfants et son épouse. Ils sont accusés d'avoir exploité des dizaines de jeunes filles mineures contraintes de faire des vols dans des lieux touristiques à Paris, le sociologue Olivier Perrou.
1: Certaines jeunes filles peuvent rapporter jusqu'à 20-25 000 euros par mois. Et donc, oui, il y a toujours effectivement un oncle, un cousin qui va prendre ces jeunes filles pour pouvoir avoir effectivement cette manne financière.
0: Le risque, c'est que le réseau Hamidovic se reconstitue. Dans cette structure familiale, les lieutenants sont vite appelés à reprendre la place des chefs. Les premières victimes, d'après Olivier Perrou, ce sont bien les voleuses à la tire, exploitées par le système.
1: On a mis beaucoup de temps à voir finalement que ces jeunes filles étaient victimes. C'était traité comme de la délinquance ordinaire. En fait, c'est un peu les petits soldats, mais sans ces petits soldats, les dirigeants en haut, en fait, ne peuvent plus rien faire.
0: Le sociologue rappelle que la protection idéale pour ces jeunes filles serait un placement dans un foyer de l'aide sociale à l'enfance, isolé des membres du clan Hamidovic au secret, pour éviter qu'elles ne soient récupérées par le réseau dès leur sortie.
2: Précision signée Marius Roland. Nos institutions ont failli, ce sont les mots de l'ancienne maire de Paris, Anne Hidalgo, devant le Sénat ce mardi pour évoquer le scandale du périscolaire. Celle qui a dirigé la mairie de la capitale pendant 12 ans est entendue devant une commission d'enquête sur les violences sexuelles commises sur des enfants par des animateurs du périscolaire. L'espace est de plus en plus encombré, du moins l'orbite de la Terre, et ce n'est pas sans risque. L'Agence spatiale européenne alerte sur les débris qui se multiplient au-dessus de nos têtes, ce qui implique un risque accru de collision, Simon Rosé.
3: L'an dernier, on a lancé plus de 300 fusées pour plus de 4000 nouveaux satellites placés en orbite, un record alimenté principalement par le déploiement de constellations comme les Starlink de SpaceX. L'orbite s'encombre et encore, il faut y ajouter les déchets, les débris. L'ESA estime ainsi à 68 450 le nombre d'objets de plus de 10 cm en orbite, mais surtout elle évalue à 1,5 million le nombre de débris mesurant entre 1 et 10 cm et à 230 millions ceux compris entre 1 mm et 1 cm. C'est petit certes, mais lancé à plusieurs kilomètres par seconde, c'est suffisant pour endommager un satellite en cas de collision. Quelques progrès sont pourtant enregistrés. La proportion des tâches de fusées volontairement désorbitées après leur mission est passée d'environ 10% à plus de 65% en 10 ans. Mais l'Agence spatiale européenne estime les efforts encore insuffisants pour garantir un espace durable à long terme. L'agence a donc durci ses règles. Ses engins en orbite basse doivent désormais quitter cette zone dans les 5 ans qui suivent la fin de leur mission, contre 25 ans auparavant. Objectif, éviter que les orbites les plus utilisées s'encombrent encore un peu plus.
2: C'est avec nous sur RFI. Je vous laisse en compagnie d'Emmanuel Bastide. Bonjour Emmanuel.
4: Bonjour Charlotte de Rouen. Prochain journal dans 50 minutes.

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0: Bonjour tout le monde et bienvenue pour cette troisième saison de Bibliopotine, l'émission radio des médiathèques de Breteuil et de Verneuil. Aujourd'hui, on se retrouve eh bien, pour la rentrée 2026-2027, nous sommes le 15 septembre, et je suis en direct avec mes collaborateurs et amis JC et Jean. Bonjour à vous deux.
1: Bonjour.
2: Bonjour Guillaume.
0: Aujourd'hui, de quoi nous allons parler? Bien un petit peu un débrief des vacances, de tout ce qui s'est passé, de tout ce que nous avons mis en place sur Verneuil et sur Breteuil. Ensuite, nous passerons plus au sujet de fond après la première pause musicale consacrée à bien, qu'est-ce qu'être un homme, quelle est la position aussi d'un homme dans le métier de bibliothécaire, mais pas que, ça va être le grand fil conducteur de cette saison. Et à la fin, eh bien, nous aurons comme d'habitude les coups de cœur, les annonces et tout le tralala, voilà. Donc, sans plus attendre, je vais laisser Jean commencer, car toujours honneur à mon second, voilà, qui va nous présenter eh bien, ce qui s'est passé pendant cet été à Verneuil.
1: Eh bien, cet été, je suis parti en vacances. Pas du tout, non, malheureusement. J'ai eu un lumbago qui m'a tenu alité pendant une semaine. Mais bon, c'est pas ça que vous vouliez entendre, je crois. Donc, bon, alors, on va parler de notre médiathèque. Eh bien, la rentrée, pour nous, c'est synonyme de plusieurs choses qu'on a préparées pendant les vacances. Et la première chose qu'on a préparée, c'est le réaménagement de la section adulte que nos lecteurs vont découvrir tout à l'heure cet après-midi. Ça nous a pris beaucoup de temps, mais ça répond à des objectifs pour que la salle de la section adulte soit plus agréable, plus douillette, plus propice aux échanges et mettant mieux en valeur nos documents, notamment les revues et les magazines et les journaux d'actualité pour suivre l'actualité. Ça, c'est très important, surtout que ben voilà, nous on aura moins de documentaires à proposer, mais la médiathèque, ça reste une fenêtre sur le monde qui est le nôtre, et donc si on a moins de documentaires, par contre, les journaux et magazines, c'est toujours important. Et puis, par ailleurs, on est en train de réfléchir à refaire la section musique. Donc, on a pris des décisions importantes par rapport au fait que les CD sont de moins en moins empruntés et qu'il faut qu'on fasse des choix. Et sachant aussi qu'on n'a pas envie que la musique disparaisse de la médiathèque. Donc là, on vient de prendre des décisions et je vous dirai comment ça s'est concrétisé très bientôt.
2: Très bien. Guillaume, que s'est-il passé à Breteuil-sur-Iton ?
0: Eh bien, plein de choses aussi. Le rayon multimédia, donc avec la télé, la PlayStation et la platine vinyle, a été un peu réorganisé, c'est beaucoup plus ouvert maintenant. La section petit documentaire jeunesse a aussi eu un petit ravalement de façade où la disposition a quand même bien changé et les romans ados ont désormais leur propre section qui va être logiquement jointe dans pas très longtemps avec la SF et la fantasy. La section musique aussi qui est en train d'être bien organisée parce qu'on se rend compte que les CD ne marchent plus beaucoup chez nous non plus. Par contre, les vinyles ont tendance quand même à être très utilisés et sortent quand même un petit peu, mais ils sont très très utilisés dans la médiathèque. Et puis la grosse nouveauté, c'est la mise en place du portail en ligne avec le catalogue en ligne de la médiathèque de Breteuil. Vous pouvez trouver des articles, vous inscrire aux animations, consulter le catalogue, faire des suggestions, plein de choses.
1: Alors pour ne rien te cacher, on a vu que c'était une nouveauté à Breteuil et on s'est dit « Ah ouais, ça c'est bien ». Ça, c'est ouais. Très, très bien. Donc, c'est... nous, à Verneuil, il faut qu'on vous rattrape là, ça, c'est
0: il
1: sûr.
0: Il faut rattraper. Par contre, j'espère que tu as quelqu'un qui s'y connaît, parce que c'est des migraines à non plus finir cette chose.
1: Écoute, j'ai tous les doliprane qu'il faut pour...
0: C'est un gros boulot, attention. Hein. Ça prend énormément de temps. Puis quand il y a des lancements, là, c'est pas encore fini. Il y a plein de problèmes à régler. Ça prend du temps.
1: Et alors moi je vais rajouter un truc, c'est que on a fait une expérience cet été qui était très très très enrichissante. On s'est lancé pour la première fois depuis à mon avis bien longtemps dans des séances de bibliothèque hors les murs, c'est-à-dire qu'on est parti avec nos cartons de documents, nos feuilles d'inscription, nos tapis, nos chaises. Et on s'est installé par deux fois dans le parc de la mairie. Et puis on est allé une fois dans le quartier Henri Beauclair à Verneuil et une fois dans un autre quartier à la Mare à Moutre, et ça a été super enrichissant. On a vu que ça pouvait vraiment bien marcher, notamment à la mairie. On a eu du monde, des échanges, on a eu des inscriptions. Et moi, ce qui m'a vraiment marqué, c'est d'être allé à la Mare à Moutre, qui est un quartier de Verneuil un petit peu éloigné de tout, et c'est là qu'on se rend compte que nous, bibliothécaires, si on n'est pas présent dans l'esprit de ces gens-là, ben on fait pas notre travail. Et là, avoir pu discuter avec des jeunes mamans, avec une jeune ado, avec des gens comme ça, et ben avec une nouvelle arrivante dans le quartier, et ben c'était vraiment passionnant. Et on a même rencontré quelqu'un de la Siloge, donc c'est le bailleur des résidences, et on s'est rendu compte qu'on pourrait faire des choses ensemble. Donc ouais, nous, les bibliothèques hors les murs, c'est quelque chose qu'il faut qu'on développe. Cette première expérience a été super, super enrichissante.
0: Alors, on envisage de faire quelque chose d'un petit peu similaire, mais je vous en reparlerai quand ce sera mis en place, si c'est mis en place d'ailleurs.
2: Et bien voilà ce qui nous amène à notre rentrée, hein, comme nous le disions, septembre, c'est le moment de lancer les nouveaux projets, les nouvelles ambitions, les nouvelles envies. Vous avez évoqué ce qui changeait un petit peu dans vos médiathèques. Globalement, elles gardent la même direction sur l'année, globalement, elles restent dans le même créneau où il y a des révolutions qui vont au-delà des réorganisations.
1: Alors, je vais commencer à répondre parce que là, on arrive justement, moi, je suis là depuis 4 ans, et là, on arrive à un moment où on va se lancer un peu dans l'inconnu, et on va redéfinir un projet pour notre médiathèque avec l'appui de la mairie pour, voilà, faire sur la base de ce qu'on fait déjà, voir ce qu'on peut faire de mieux, ce qu'on peut faire peut-être de plus, ce qu'on peut faire peut-être de ce qu'on peut-être ne peut plus faire. Mais donc là, c'est très exaltant parce que vraiment, il va y avoir des réunions. On va se poser la question, pourquoi on fait ça? Pourquoi ceci, cela? Parce que au bout, ben il y a un projet de ou bien restauration de la médiathèque, ou bien de peut-être de déménagement. On ne sait pas, tout est ouvert. Mais ça, c'est ça qui est assez excitant. On va changer notre façon de travailler. On est plus nombreux. On a eu la chance d'avoir un mi-temps en plus, puis une autre personne qui nous a rejointes aussi. On a un fonds ancien qu'on ne valorise pas, qu'on va pouvoir valoriser. On a plein de choses à rêver pour nos lecteurs, en fait. Voilà.
2: L'occasion de remettre un petit peu le projet à plat à ce moment-là.
1: Ah oui. Et par exemple, une direction très, très, très possible, c'est développer le goût de l'écriture chez nos lecteurs, parce que depuis mon arrivée, en fait, j'avais été contacté par Armelle Cointreau-Mordrel, qui avait été une de nos invitées l'année dernière et qui animait des ateliers d'écriture bénévolement. Et ben, à force de collaborer, et ben, une association s'est créée, dont moi-même je suis adhérent, et cette association peut être un très bon levier pour donner le goût d'écrire vraiment à nos lecteurs, à ceux qui s'imaginaient pas forcément le faire, à différentes générations. Donc là, on a eu une première séance d'atelier d'écriture qui a été très prometteuse, et on a envie de toucher les jeunes, on a envie de toucher les moins jeunes, enfin on a envie de toucher tout le monde, et surtout que l'écriture représente quelque chose, une richesse, un appui solide dans sa vie de tous les jours. En fait, écrire tous les jours, bah, c'est un bonheur, quoi.
2: Guillaume, sur les changements, est-ce qu'on reste sur les mêmes lignes plutôt sur l'année, sur les années qui succèdent, ou il y a des changements totalement inattendus ?
0: Oh, inattendus, je ne sais pas trop, mais il y a des petits changements. Par exemple, les après-midi jeux maintenant seront accompagnés d'un goûter, voilà. Alors, quand le bouton d'inscription fonctionnera, Il sera maintenant désormais assez important de vous inscrire sur le site de la médiathèque pour que déjà je puisse prévoir un petit peu le nombre de personnes qui viennent à nos animations et pour justement prévoir ces petits goûters pour pouvoir refaire des stocks le moment venu. Cette émission aussi, eh bien maintenant, sera mise en ligne sur le site via mon utilitaire Joomla en espérant que je puisse intégrer le code de l'émission Principe Actif sur mes articles. Ça, je sens que je vais encore me faire plaisir là-dessus et que je vais devoir téléphoner au prestataire, envoyer plein de mails. Mais bon, passons, ça ne concerne pas. Si un jour des personnes sont intéressées par un petit peu comment ça fonctionne, tout ça, peut-être que je ferai une démonstration. Et on va aussi lancer, pas tout à fait un club de lecture, mais un club de discussion pour nos adhérents. Il y a un article sur le site, vous pouvez télécharger et remplir la fiche dessus que vous devez nous rapporter ou nous aurez par mail, ou alors la fiche est disponible à l'accueil de la médiathèque. Alors c'est un petit peu spécial parce que nous, ce qu'on va faire, on va vous fournir les lieux, un petit goûter avec les boissons et les biscuits, mais ce sera à nos adhérents de gérer et d'animer ce club lecture, parce qu'on avait déjà tenté, on avait fourni quand même beaucoup de travail avec Christelle, ce qui n'avait pas abouti à grand chose à notre goût. Maintenant on va laisser les adhérents s'emparer eh bien, de cette animation, et si ça fonctionne, on prévoit éventuellement de faire la même chose avec un ciné-club. Voilà, donc c'est ouvert. Il ne faut pas hésiter à venir chercher la fiche d'inscription, à télécharger et nous la remettre. Voilà, vous avez à peu près jusqu'à mi-octobre. Si on a suffisamment de monde, eh ben, c'est parfait, on va lancer. Malheureusement, si on n'a pas forcément beaucoup de monde, ben, on va prendre la décision qu'il faut à ce moment-là.
2: Très bien, nous voici donc partis sur les, j'allais dire presque les bonnes résolutions de rentrée. C'est normalement au mois de janvier qu'elles se prennent, ces bonnes résolutions, mais là elles se seront prises dès le mois de septembre. Oui. Je vous propose une première pause musicale sélectionnée par Jean qui nous amènera sur le premier sujet. En quelques mots, Yves Montand.
1: Yves Montand, mais aussi Aragon, un texte d'Aragon, donc mis en musique pour Yves Montand. Le titre de la chanson, c'est « Est-ce ainsi que les hommes vivent ?» Nous allons écouter les paroles très attentivement parce que le sujet ensuite, c'est justement « Qu'est-ce que c'est être un homme ?» Ça veut dire quoi vivre quand on est un homme ? On va partir de notre expérience. On est trois hommes pour en parler, ça va être bien.
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0: Yves Montand sur un texte de Louis Aragon, un choix de Jean.
1: Et
2: très
1: oui,
2: bon choix d'ailleurs.
1: Ah oui, oui. Alors bon, alors l'ambiance n'est pas spécialement festive hein, dans cette chanson, mais justement, c'est, elle est très profonde et elle peut servir de point de départ. Mais comment est-ce que nous vivons, nous, les hommes, voilà, vous voyez que la chanson s'est terminée par un meurtre d'une travailleuse du sexe, et voilà, un féminicide, etc. Il y a des choses dont, auxquelles on fait face, nous, comment, l'idée, c'est de se dire, nous, trois, puisqu'on est trois hommes, qu'est-ce qu'on peut apporter comme plus-value au débat de par notre sensibilité masculine, notre histoire masculine. Et moi, je proposais comme premier angle d'essayer de se souvenir de ce qui nous a constitués lorsque nous étions enfants, puis adolescents, de qui et de quoi surtout sommes-nous les enfants? Je pense à un homme de théâtre qui s'appelait Roger Planchon, un compagnon de route de Jean Villard, qui a dirigé le Théâtre National Populaire de Villeurbanne, acteur, très grand acteur et metteur en scène de théâtre. Et quand on lui demandait de raconter sa vie, il disait « Écoutez, c'est simple, je suis un enfant de la guerre. » Et c'était effectivement un enfant de paysan, vraiment sans le sou, d'extraction vraiment populaire. La guerre est arrivée, il est allé en résistance et il a échappé de justesse à une exécution collective et il dit « j'avais 12 ans et demi ». Et il dit « je suis un enfant de la guerre » et ça l'a marqué. Après, il est devenu en autodidacte un spécialiste des grands textes de littérature, il est devenu comédien, il a fini par être reconnu par la profession. Voilà, il s'est fait quelque part, il s'est fait... un peu tout seul, si j'ose dire, même si, qu'est-ce que ça veut dire se faire tout seul, je sais pas, mais c'est un superbe exemple, et quand on écoute Roger Planchon, on a envie d'être comme lui, ça peut être un beau modèle de masculinité, hein, tout simplement. Et donc, de quoi sommes-nous les enfants, nous? C'est une question, voilà, si je vous la pose comme ça, à brûle pour point, de quoi, qu'est-ce que vous avez envie de répondre,
2: hein? Les enfants de... Voilà, déjà les enfants d'une décennie, peut-être, les années 90 pour moi.
1: Ouais, moi, c'est les années 80, c'est bien de pouvoir se situer.
2: Je suis né à la fin des années 80, c'est pour ça. Donc, j'avais un an, deux ans, j'ai pas pu vraiment connaître les années 80, quoique.
1: Non, mais c'est intéressant, ouais. Justement, on va pouvoir comparer.
2: Ouais, les années 90, c'était... Qu'est-ce que c'était? C'était... Le début de la culture un peu extrême et de sport extrême, certains groupes comme on en parlait tout à l'heure, il y avait Linkin Park, Limp Bizkit, des groupes comme ça que j'écoutais quand j'étais ado. La télévision avec certains types de programmes qui ont commencé à apparaître, les années 90... c'est pareil, on commençait vraiment à tourner sur les sports de combat un peu plus extrêmes. Bon, il y avait toujours du catch, mais il y a le MMA qui a commencé à apparaître dans les années 90, des choses là, comme ça.
1: Tu regardais, quand tu avais moins de 10 ans, tu regardais du MMA?
2: Alors, quand est-ce que tu as commencé à regarder du MMA? La première fois que ça a été diffusé, j'avais dû regarder ça un petit peu. C'était pas vraiment en cachette, c'est parce que c'était une soirée de, je sais plus, de Noël ou de jour d'an, donc comme les... Les adultes qui faisaient autre chose, moi je zappais. J'étais tombé là-dessus un soir, c'était peut-être en 97-98, j'avais 9-10 ans, un truc comme ça. Ouais. Et c'était pas le MMA d'aujourd'hui, hein, c'était autre chose. Hein. Puis c'était beaucoup plus gore aussi, hein. ça n'avait rien à voir. C'était moins professionnel, on va dire.
1: Et là, je t'écoute et je me dis, là tu parles de quelque chose que tu as observé. Et si on essaie de voir dans quoi on s'est impliqué personnellement en tant qu'enfant, puis en tant qu'adolescent, si j'essaie de voir quel a été notre chemin pour devenir adulte, par quoi on a voulu passer pour se dire, bah, ça y est, je suis un homme, quoi. D'abord en étant enfant, d'abord ensuite, puis ensuite en étant adolescent, quoi.
2: Ouais, ouais, et bah, y a la culture jeux vidéo aussi, la culture cinéma, enfin, y a tout un tas de choses, mais ouais, passer à l'âge adulte, ce qui fait, attends, j'ai eu 18 ans en 2006, à peu près. Ouais, est-ce que j'ai vraiment eu un rite de passage, comme on en parlait tout à l'heure? Non, pas vraiment.
1: Non, t'as pas échappé à un peloton d'exécution à 12 ans et demi, non, non.
2: Non, pas du tout. Non, il n'y a rien eu de tel. Ce que tu dis, c'est vraiment une langue étrangère pour moi, c'est du martien, là.
1: Ouais, ouais.
2: Non, à mon époque, enfin à ma génération, non, il n'y avait pas ça. Il n'y avait pas du tout ça.
1: En tout cas, je pense qu'il y a quelque chose qui nous relie et qui n'est pas anodin, c'est qu'on est tous les deux des enfants de l'école publique mixte.
2: Oui.
1: Et moi, quand j'y réfléchis, moi, je suis entré en CP en 1977. Pour moi, ça a toujours été normal d'avoir une classe avec des enfants, des filles et des garçons.
2: Oui, côtoyer des filles, pour nous, c'est quelque chose de normal.
1: Voilà.
2: Pas tout à fait comme les
1: boomers.
2: Je sais
1: pas, à peine 10 ans avant, il y avait encore la séparation de garçons, école de filles. Et nous, ça nous paraissait un lointain passé, quoi. Il y a une sensation d'étrangeté.
2: Oui, c'est
1: voilà.
2: Très, très étrange. C'est comme si ça venait d'une époque très, très reculée.
1: Voilà.
2: Tout ça, ouais.
1: Alors que c'était juste 10 ans avant, quoi.
2: Et, oui, seulement.
1: Ça, c'est quelque chose, l'école publique mixte, gratuite, qui a été une forme de cadeau quelque part, parce que on a beaucoup appris de ça, en fait. Hein.
2: Ah bah oui, puis moi je me souviens aussi, hein, au collège, les premiers ordis du CDI sur lesquels on installait Doom en loose day, où il y avait Doom qui tournait sur le vieux PC moisi du CDI, c'était quand même très drôle, dès que la bibliothécaire avait le dos tourné, des gars ils lançaient Doom, c'était vraiment très drôle. Enfin, ouais, c'est des souvenirs comme ça. Alors, est-ce que Doom a été un rite de passage à l'âge adulte? Je crois pas, hein, c'était vraiment c'était un truc pour ados décérébrés comme on était à l'époque. Hein. C'est des bêtises d'adolescents. Voilà.
1: Oui, bah ça, les bêtises d'adolescents, de génération en génération, c'est un invariant, ça.
2: Oui.
1: Moi, tout à l'heure, je disais, un poète romantique disait que l'enfant était le père de l'homme. Et si l'enfant est le père de l'homme, l'adolescent par rapport à l'homme, c'est quoi? Est-ce que c'est l'oncle gênant ou est-ce que c'est le cousin d'Amérique? Qu'est-ce que c'est l'ado par rapport à...
2: Moi, ça me rappelle quand même un truc, là, ce que tu dis, il y a des vieux souvenirs qui reviennent. C'est, tu sais, les cours, nous, on a eu les premiers cours d'éducation sexuelle, je crois.
1: Ouais.
2: Alors, évidemment, dans la classe, c'était des intervenants, etc. Donc, t'avais les filles qui étaient genre très sérieuses, très studieuses, qui étaient là, qui étaient très attentives, et t'avais l'intégralité des gars qui étaient absolument morts de rire dans le CDI pendant qu'il y avait l'intervention. Mais c'était bon enfant, parce que tu voyais que l'intervenant, t'avais l'habitude, ouais, c'est des gars, c'est des ados en pleine montée d'hormones, ils disaient des trucs, bon, évidemment, ça faisait marrer toute la classe, sauf les filles, évidemment, à part quelques-unes. Mais c'était marrant de voir un petit peu cette distinction à l'époque. Tu l'intellectualises pas quand t'as 12, 13, 14 ans, mais quand tu y réfléchis après, tu revois un petit peu la scène. Voilà. Après, est-ce que mes souvenirs sont un peu embrouillés? C'est possible aussi.
1: Ah, là, c'est intéressant parce qu'en fait, c'est la question de qu'est-ce que les adultes nous donnent comme clé de compréhension pour arriver à l'âge adulte? Et effectivement, l'éducation sexuelle, ça fait partie du lot. Et là, j'ai vu un film qui est sorti récemment qui s'appelle Chicas Tristes, un film mexicain. Je vous fais le pitch très très rapidement. Donc, deux adolescentes qui sont deux championnes de natation, qui s'entraînent pour une compétition internationale. Dans leur équipe, bah, l'équipe est mixte. Il y a des garçons, il y a des filles. Et un garçon plaît beaucoup à une des deux héroïnes. Et son ami profite d'une soirée pour en toucher un mot aux 10 garçons, qui se rend compte que voilà, et ben ils se plaisent, formidable. Sauf que il se passe apparemment ce qui doit se passer pendant la fête. Et la jeune fille est pas très bavarde, elle dit pas grand chose à son ami qui lui demande alors c'était comment. Et on se rend compte que petit à petit que, en fait, déjà, elle prend une pilule du lendemain parce qu'ils n'ont pas pris de protection. Et puis après, elle se rend compte, elle explique à son amie que Ben, en fait, non, j'avais envie, mais là, on était dans les toilettes, c'était pas propre, et je lui ai dit non. Et il a cru comprendre, et puis finalement, il m'a forcé. Et ça, comment dans la tête d'un jeune garçon, on peut arriver à se dire « Non, mais c'est ça qu'elle veut, même si elle me dit non, quoi. » Et on se rend compte dans le film que... alors, les hommes sont en arrière-plan, mais on les entend, on entend un nombre assez important de fois le mot « puceau », des pucelages. Enfin, on voit des ados qui s'amusent avec ce concept.
2: D'ailleurs, et, un peu de prévention quand même là-dessus. Quand même, rappelez-vous, être puceau ou des pucelages, ça ne veut absolument rien dire. Il n'y a aucun changement physique qui se produit avec ça. Hein. C'est plus quelque chose de créé artificiellement, tout ça.
1: Ouais. Et donc,
2: pour les gars, hein, je parle pour les gars.
1: Et on voit que ce jeune garçon, en fait, on se rend compte après dans le film qu'il n'a pas réalisé sa bêtise parce qu'il veut ensuite proposer à sa copine de sortir. Allez, on va au restaurant. Puis elle dit non, évidemment. Mais il comprend pas. Et puis on voit qu'il est frêle, qu'il est pas, c'est pas un homme encore, il est encore très très fragile et pourtant il vient de faire quelque chose, une énorme connerie, quoi. Et donc de qui et de quoi sommes-nous les enfants là? Clairement, ce gamin, il est l'enfant de bah, c'est un peu, il y a eu un abandon de des adultes pour leur expliquer c'était quoi commencer sa vie, un premier amour, quoi, en fait.
2: Bah moi c'est bien que tu parles de cinéma parce que pardon, la première quelque chose quand même qui m'a fait grandir entre guillemets, c'est quand j'ai réussi à regarder Alien et Robocop sans me couvrir les yeux. Où j'ai vraiment réussi à les regarder, il y avait eu Robocop, il y a eu Total Recall, des films hyper gore, et après je suis passé aux films d'horreur, Vendredi 13, et à tous ces trucs-là. Et j'arrivais vraiment à les regarder, plus vraiment avoir cette peur, tu sais, d'enfant, de me dire, ah, le truc, il va venir m'attraper quand je vais dormir, ou ah, j'ose pas regarder. Je sais pas si tu vois ce que je veux dire.
1: C'est tout à fait, mais moi je continue à me...
2: Ouais, non, plus du tout. Mais tu vois, ce dont tu parles sur le film, moi, quelque chose qui a quand même pas modelé mon rapport aux femmes, quand même, mais bon, au-delà de ce que m'a appris ma mère, qui m'a quand même appris à ne pas traiter quand même les femmes comme des objets, bah, ça a été le quatrième Inspecteur Harry, je ne sais pas si tu vois lequel c'est, celui où sa femme jouait une victime de viol.
1: Ouais, je crois
2: et,
1: voir.
2: Et ouais, c'est Sudden Impact, le titre en VO, j'ai plus le titre en VF, mais bref. Et moi, j'avais beaucoup aimé ce film parce qu'il y a vraiment cette femme et sa sœur qui subissent des choses absolument horribles. Mmh. Ils sont vraiment... elle est violée par un gang et à la fin, tous ces gros dégueulasses, ils se font littéralement massacrer. Et ben, je trouvais que ça faisait plaisir à voir et je me suis dit,

0: Les enfants de quoi sommes-nous ? Pour revenir un peu au point de départ de ta question, je trouve que nous sommes les enfants du numérique et les enfants de la mondialisation. Il y a une interaction forcément entre le numérique et la mondialisation. Je pense, alors je suis un tout petit peu moins jeune que vous, mais pas de beaucoup, hein, mais un tout petit peu. Et,
1: je suis le plus jeune ici,
2: précisément. Moi je suis le plus vieux, hein.
0: Et merci, c'est sympa.
1: On va faire un tableau des scores là.
0: Et en fait, c'est les frontières qui sont tombées dans notre enfance. Les années 80 sont la chute des frontières pour tout ce qui est accès à la culture, accès à la nourriture, accès aux langues, accès à tout un tas de choses. L'outil informatique et l'arrivée d'Internet, alors là, quand on est devenu jeune adulte, l'accès à Internet a fait tomber toutes les frontières et du coup ça permet d'avoir un regard beaucoup plus large peut-être qu'avait celui de nos parents, ou en tout cas accès à plus de choses, de bonnes et de mauvaises sûrement. Qu'en avons-nous fait, ça c'est une autre question, mais en tout cas avoir eu accès au monde entier et comme une normalité en fait, pas comme une exception. Il suffisait plus de connaître quelqu'un qui venait d'ailleurs ou que sais-je pour goûter à la culture. Elle faisait partie des médias, elle faisait partie de ce qu'on pouvait découvrir à travers Internet notamment. Donc le numérique, pour moi, nous sommes des enfants du numérique et de l'ouverture sur le monde, enfin de la mondialisation. Je ne parle pas de la mondialisation économique, hein, mais plutôt la mondialisation culturelle.
1: C'est marrant ce que tu dis, parce que aussi les années 90, la fin des années 90, c'est aussi les jeux vidéo beaucoup plus développés qui sortent. Moi, j'ai Half-Life, je l'ai eu dès 1999 sur PC. Hein. C'était une belle expérience, mais rappelez-vous à l'époque, là, aujourd'hui, sur Internet, ça piaille, mais vraiment énormément, parce que oh, mon jeu, il n'a pas de VF. Eh bien, à l'époque, on avait des jeux, ils n'étaient même pas traduits. Donc, ces jeux, ça vous obligeait à apprendre l'anglais. Parce que si vous ne connaissiez pas l'anglais, les trucs étaient uniquement sous-titrés en anglais au mieux. Si vous ne parliez pas un mot d'anglais, bonjour pour comprendre ce qu'il faut faire dans le jeu et comprendre l'histoire. Donc, c'était pas si mal, en fait. Voilà, mais c'était des questions de budget à l'époque. Hein. Ils n'avaient pas l'argent, ils sortaient le truc comme ça. Mais ça obligeait un petit peu à se mettre aux langues étrangères, à sortir de sa zone de confort, à apprendre des choses nouvelles. Et franchement, est-ce que c'était pas plus mal quand même ?
0: T'es à deux doigts du c'était mieux avant, méfie-toi.
1: Hein. Non, quand même pas, quand même pas. Je rejouerai pas au jeu de l'époque, hein. faut pas déconner non plus.
2: Ouais.
1: L'apprentissage par la pratique. Voilà.
2: J'ai une question sur le métier de bibliothécaire. Alors, bibliothécaire, c'est un métier d'homme, bibliothécaire. Alors,
1: c'est quand même.
2: On est trois hommes, ouais. On parle de bibliothèque, de culture.
1: Tu le sais autant que moi, c'est très, quand même, largement considéré comme un métier de femme, travailler en bibliothèque. Hein, c'est. Finalement, les hommes, c'est assez rare. Je sais plus qui à la M2 m'avait dit ça. Mais je l'ai entendu, alors de qui, je ne sais plus, parce que ça date, hein, c'était il y a 3 ans quand je suis arrivé. Mais on m'avait dit, c'est vrai que y a plus en plus d'hommes maintenant en bibliothèque. Alors, c'est relatif, hein, de plus en plus, il y en a un peu plus, mais ça reste en majorité des femmes, mais il y en a de plus en plus. Et tout ce qui est numérique et informatique, ça n'y est pas étranger. Parce que visiblement, d'après l'expérience de cette personne dont je ne me souviens plus, vraiment, cette conversation est date, mais je m'en suis souvenu, étrangement. Enfin, le numérique, ce qui est informatique, c'est lié au masculin et pas du tout au féminin.
2: Alors, ça, c'est quelque chose qui... Ça fait partie des choses qui sont en train d'évoluer. Hein,
1: oui, parce que... après, est-ce factuel ou pas ? Je parle d'une conversation que j'ai eue, hein, pas de...
2: Bien sûr, quelque chose de factuel et sociologique.
1: Hein, attention.
2: Oui, c'est souvent... c'est vrai, on dit des jeunes femmes qu'elles s'orientent moins volontiers vers des métiers scientifiques, mais toute la question est de savoir est-ce que c'est vraiment par absence de goût pour la chose, ou est-ce qu'elles se mettent elles-mêmes des barrières. Ça, c'est toute la question à laquelle chacun et chacune peut répondre. Et nous, c'est vrai qu'en médiathèque, on reste aussi une ouverture vers plein de destins différents à travers l'actualité, des portraits de personnes dans les revues, les journaux, etc.

0: finalement, être un homme, c'est... Simone de Beauvoir disait, on ne naît pas femme, on le devient. Si on ne naît pas homme, mais on le devient, ça veut dire quoi? Comment est-ce qu'on devient un homme aujourd'hui? Tiens, ouais, pour nos lecteurs, là, nos lecteurs enfants qu'on voit venir... qu'on voit grandir, devenir adolescent, puis bientôt adulte.
1: Tout à l'heure, Jean a posé la question off à Dorine de l'association du parc, que vous avez déjà entendu à plusieurs reprises sur Principe Actif. Elle nous a dit « les muscles ». C'était assez drôle, mais... Ouais.
0: Les muscles.
1: Du muscle. Est-ce que c'est pas un truc de mec, ça? Enfin, il y a quand même beaucoup de femmes, quand même, maintenant, en salle de musculation, mais est-ce que c'est pas un truc, quand même, de mec à la base? Alors là, pareil, c'est...
0: Là, on
1: essaie de trouver tous les critères, là, ça va être difficile, je pense.
0: Alors, en fait, cette émission, ça sert un petit peu à nous poser des questions, et cette année, on va essayer d'y répondre.
1: Pour être un peu plus sérieux, en réalité, les rayons sport, je me souviens, alors je vais prendre que des exemples que je connais, j'ai pas fait d'études particulières sur le sujet, j'ai pas fait de sondage ou quoi que ce soit. Quand je travaillais à Lisieux, le rayon sport était principalement, enfin, était géré par un de mes collègues masculins. Ah, mes collègues féminines n'y touchaient pas vraiment, à part sur les sports, entre guillemets, yoga et pilates. Voilà, elles étaient là-dessus, tout le reste des sports, c'était géré par vos collègues masculins. Et ici, le sport, c'est moi qui m'en occupe, hormis Christelle qui, de temps en temps, me fait des suggestions yoga et pilates. C'est quand même intéressant.
0: Et justement, ça nous apporte quoi, le sport, alors, à nous, les hommes?
1: Moi, les hommes, déjà, au-delà du fait que je me sente bien et que j'ai pas honte de me regarder dans la glace, c'est déjà bien. Ça me permet de manger un peu plus, de faire un peu plus d'excès quand j'en ai envie, ce qui est pas si mal que ça. J'aime bien pouvoir quand même être souple et agile, donc c'est un gros plus aussi. Et aussi avoir un cardio et pas me retrouver... à moitié mort quand je monte ou quand je descends les escaliers de mon immeuble. Mais bon, ça, j'en suis très loin encore.
0: Alors, c'est marrant parce que là, je voudrais évoquer un roman que j'ai lu qui s'appelle « Dans la jungle » de Adeline Dieudonné. Et c'est une histoire qui se finit très mal à l'intérieur d'un couple. Et on se rend compte que donc il y a un jeune homme assez brillant, sportif, diplômé, réussite sociale, etc. La jeune fille, elle aussi a réussi ses études. Voilà, on est dans le milieu socio-professionnel, on va dire plus. Donc ils se plaisent, ils se fréquentent, ils se séparent et puis finalement ils se marient. Quelque chose de l'ordre de l'enfer domestique va se mettre en place. Et on se rend compte que pour l'homme, justement, son épouse est une espèce de trophée. En fait, si elle s'en va, sa femme, lui, il s'écroule totalement. Mais pourquoi? Parce qu'il a une espèce d'imaginaire hollywoodien. Et Adeline Dieudonné subtilement nous parle d'un mélange d'Hollywood et de Pornhub. On se rend compte que c'est assez triste. Enfin,
1: la
0: psyché de cet homme est vraiment... c'est un champ de ruines, quoi.
1: Ce que tu évoques, en fait, c'est ce qu'on trouve pas mal sur les applis de rencontre. Et ça, c'est aussi valable pour les hommes que pour les femmes. C'est-à-dire, moi, c'est ce que j'appelle la liste de courses. Et en fait, les gens, s'ils n'arrivent pas sur ces applis à trouver leur fantasme, en fait, il ne se passe jamais rien. Ils restent bloqués dans leur recherche à swiper sur les applis. Et l'appli est faite, en fait, pour ça, pour que tu restes dessus, pas pour que tu trouves quelqu'un. Parce que les gens refusent de sortir, ils veulent pas autre chose que leur fantasme, surtout passé un certain âge. C'est quand même, et c'est vraiment d'une tristesse, mais...
0: C'est un rapport...
1: C'est très grave.
0: C'est terrible, parce que en fait, ce sont des enfants du consumérisme, et les êtres humains...
1: Et ils consomment des êtres humains.
0: Ouais. Voilà, consomment des êtres humains. Donc la question, est-ce ainsi que les hommes vivent, elle est vraiment très actuelle, parce que c'est une question qu'on a envie de... On a envie de donner des clés à nos jeunes lecteurs, qu'on voit grandir, hein, qu'on voit... des ados, toi, t'as des rapports à... ici, vrai, à Breteuil, il y a un public ado beaucoup plus présent qu'à Verneuil. Et du coup, est-ce que ce sont des questions, est-ce qu'on
1: c'est
0: est,
1: des questions
0: est-ce que tu as un repère pour ces ados, voilà.
1: Oui, on est quand même devenu quand même un repère pour pas mal d'ados présents ici. Et on sent que ça les aide parce qu'il y a plein de choses dont ils ne parlent pas à leurs parents, dont ils vont surtout pas parler à leurs profs et dont ils parlent pas entre amis parce que je pense qu'ils ont peur, comme nous à leur époque, ont peut-être peur du ridicule ou de se prendre des vannes. Donc ils viennent nous en parler. Après, est-ce que c'est notre rôle et notre responsabilité de les guider ? Alors pas forcément, mais est-ce qu'on va les rejeter ? Non, au contraire, être là pour ne serait-ce que les écouter. Les écouter, c'est déjà beaucoup. Parce qu'ils n'ont personne à qui parler de ces sujets-là.
0: L'idée, ce n'est pas d'être leur guide, mais de participer à leur éducation. Nous, en tant que membres de la communauté
1: adulte, le terme est bien choisi,
0: participer. Insérer, éduquer, instruire, etc. En fait... c'est pas du tout rendre service aux jeunes d'aujourd'hui que de s'effacer devant leurs pratiques de consommation, devant leurs habitudes. C'est finalement, on fait une erreur parce qu'ils sont eux-mêmes pris au piège de la société de consommation.
1: Il ne faut pas voir leurs activités, ce qu'ils font avec du mépris, sinon on les a déjà perdus. Voilà, c'est radical. Au contraire, il faut essayer de voir, leur demander pourquoi ça les intéresse, mais sans être condescendant et sans leur dire dès le départ « Oh, pourquoi tu fais pas ça, c'est mieux ?» Parce que là, tout de suite, l'ado, il va vous prendre en grippe et après, c'est terminé. Hein. Ouais. Mais c'est normal, hein, les ados sont comme ça. Hein. Enfin, j'ai envie de dire, il n'y a pas que les ados qui sont comme ça, d'ailleurs.
2: Je vous propose une pause musicale et nous revenons juste derrière pour conclure cet échange et passer à la suite.

0: Motorhead, Guillaume.
1: Oui, Hunter Sandman. Je ne sais pas si vous allez faire la sieste après ça, mais je ne pense pas. Voilà, titre Paris de ma jeunesse.
0: Nous poursuivons avant d'arriver. On a conclu cet échange autour de comment les uns les autres s'étaient construits en tant que personne, homme, dans son époque, dans son rapport au monde. Avant de conclure et de passer au bon plan du moins, je vois que certains sont venus avec des livres. Est-ce qu'on en parle ?
1: Oui.
0: Voilà, bah oui, c'est les fameux coups de cœur.
1: J'en ai qu'un, donc pour une fois, je vais commencer. Donc, je vais vous parler de La Sanction de Trévagnan, qui a eu justement une adaptation en film avec Clint Eastwood, et avec Clint Eastwood d'ailleurs. Et c'est très drôle. C'est un roman d'espionnage assez. Alors, c'est premier degré, mais en même temps parodique. Enfin, c'est comme ça chez Trévagnan, et ça singe un petit peu les James Bond, mais en faisant quelque chose de beaucoup plus noir, mais c'est de l'humour noir. C'est-à-dire, le chef des services secrets, c'est un nazi, entre guillemets, un ancien nazi, si tant est que, pour moi, ancien nazi, c'est un oxymore, mais voilà. Et donc, voilà, Jonathan Hemlock, qui est prof, et qui se fait draguer par ses étudiantes à la fac, mais qui est en fait un super agent secret qui se fait rappeler, donc, pour sanctionner un vilain espion qui a tué un de ses collègues, voilà. Il est rappelé, c'est très pulp, hein, Trévagnan, c'est toujours très pulp. Ça met souvent le doigt là où ça fait mal. Et La Sanction, c'est vraiment très haut. Donc c'est aussi. Ça parle d'alpinisme aussi, voilà. Et justement, sur le film avec Eastwood, ça avait fait un peu scandale parce qu'il y avait des parties de l'équipe de cascadeurs qui étaient décédées parce que c'était vraiment très dangereux, les scènes qu'ils ont tournées en montagne. Clint Eastwood parle. Très rarement, voire quasiment jamais du film à cause de ça. Et pourtant, ça reste un film vraiment des années 70, très pulp, assez très drôle d'ailleurs, avec tout un tas de scènes et de dialogues cultes, que ce soit en VO ou en VF. Ouais, bah moi je vous recommande de relire le livre et de revoir le film éventuellement, sachant qu'il est dispo en France, en Blu-ray assez facilement, et le livre aussi qui est publié chez Gallmeister, et qu'on a à la médiathèque de Breteuil évidemment.
0: Jean, toi, tu as aussi ramené des livres dans ta besace.
2: Oui, alors moi, je voudrais vous parler d'un livre de Jean-Claude Guillebaud qui s'appelle « Une autre vie est possible ». J'avais très envie de le présenter par rapport au sujet qu'on a abordé. C'est un livre paru en 2013 qui a très très bien marché au début, qui était de moins en moins emprunté. Qui, en principe, n'en a plus pour longtemps dans notre médiathèque, parce qu'il a plus de 10 ans, il est quasiment plus emprunté, et pourtant, c'est un livre que je recommanderais dans une boîte à pharmacie, parce que c'est un livre qui redonne espoir, justement, en l'homme. Qu'est-ce que ça veut dire être un homme ? Et je vous dirais juste une phrase, il explique « Un homme est totalement libre lorsqu'il choisit d'espérer ». Et dans cette phrase, il y a tellement à puiser. Bon, tout le livre s'articule autour de cette idée maîtresse. Et on a besoin dans notre bibliothèque de voir certains livres vieux, mais comme des médicaments qui marchent toujours. Ça fait un peu recette de grand-père, mais ça marche très très bien. « Une autre vie est possible » de Jean-Claude Guillebaud, ancien grand reporter aux quatre coins du monde. Donc la misère humaine, il connaît de très près, et l'espérance des communautés les plus touchées par les guerres et la famine, il connaît aussi, donc il sait de quoi il parle quand il parle d'espérance. C'est pas du tout un truc mièvre dans sa bouche, au contraire, c'est quelque chose de très fort. Et voilà, il est décédé en novembre 2025, mais il est très vivant grâce à ce livre encore.
0: Tu es venu avec d'autres livres, éventuellement, ou pas ? Il nous reste 2-3 minutes.
2: Ah, mais on voulait conclure aussi sur l'émission, ou pas ? Ou 2-3 minutes ?
1: Bah, on a le temps. Présente.
2: Alors juste, je vous disais, de quoi sommes-nous les enfants ? C'est parce que samedi dernier, avec mon atelier d'écriture, on s'est appuyé sur deux livres. Je me souviens de Georges Perec et I Remember de Joe Brainard. C'est Joe Brainard, un plasticien américain, ami de Andy Warhol, qui a inventé la structure « Je me souviens », etc., etc. Pérec a eu vent de la publication de ce livre et il a décidé de d'en faire lui-même son propre livre de façon très différente de se souvenir. Joe Brainard s'implique beaucoup plus, c'est plus cru, c'est plus divers, alors que Pérec a envie de plutôt rendre compte de l'époque de sa jeunesse de manière plus objective. Mais ça, alors ça, c'est, je me souviens, c'est extraordinaire pour collecter de la matière quand on est, quand on a envie d'écrire. Commencer par écrire des je me souviens, eh ben, c'est une excellente, c'est un excellent début et on peut se souvenir encore et encore et encore. Ça n'a pas de fin et ça, c'est très très bien.
1: Les annonces.
0: Eh bien, c'est parti. Ouais.
1: Alors, à Breteuil, le 23 septembre, à partir de 14h, donc Simon de la Ludothèque, que vous connaissez logiquement, viendra avec ses jeux pour une après-midi jeu. Un après-midi jeu, pardon. Et comme je l'ai dit en début d'émission, un petit goûter sera prévu. Le 7 octobre, double programme, et ce sera des doubles programmes jusqu'à la fin 2026. Le matin, le panier à histoire de Christelle pour les petits. Et après-midi, Simon viendra à nouveau avec ses jeux et ce sera accompagné, encore une fois, d'un petit goûter. Voilà. Nous, on se retrouvera logiquement le 21, oui. Le 21, n'importe quoi, le 20 octobre.
2: Oui.
1: Et ce sera marrant, je pourrais vous faire un débrief du concert de Bink au Zénith à Rouen. Voilà.
2: Bah. Super. Alors, nous, on est très fiers parce qu'on a publié maintenant un guide trimestriel qui est disponible à plusieurs endroits de la ville. Donc, dans ce guide trimestriel, vous allez voir un petit trombinoscope de notre équipe. Et alors, voilà. Le 18 septembre, à 19h, la compagnie de Bois Normand fera une lecture de contes de Maupassant accompagnée en musique au piano. Le 19 septembre, goûter littéraire, discussion autour du roman Clara et le soleil. Ça parle d'intelligence artificielle, on pourra y revenir. Le 23, ce sera la Ludo des petits, mercredi à partir de 10h30. Alors, Simon de la Ludo dit-on, et nous, on s'engage dans une nouvelle direction. On veut faire jouer les plus petits dans la section jeunesse. Donc, les parents et les enfants se retrouveront en section jeunesse avec Simon pour découvrir les premiers jeux. On aura un moment important avec la fête de la science, une animation lecture avec Lire et faire lire tous en cuisine. On lira des recettes de cuisine. Et le 3, un atelier scientifique sur le goût, samedi 3 à 15h. Et puis les habituels. Et le festival Génération Durable aura lieu avec une jeune artiste locale, Ambre Giraud, qui vaut le détour. C'est une plasticienne très prometteuse qui proposera le mercredi 14 octobre à 14h un atelier pour des créations à partir de feutrines. Et voilà.
0: Eh bien, tout ceci nous emmène vers la porte de sortie de ce mois-ci.
1: Ouais, n'oubliez pas, toutes les infos sont dispo sur le site web de la médiathèque de Breteuil. Voilà, le lien est dispo sur Google et un peu partout sur la page Instagram. Toutes les infos. Et vous pourrez aussi retrouver cette émission en rediff dès que je pourrai mettre le lecteur dessus. Au mois prochain, JC, au mois prochain, Jean.
0: Eh bien, à bientôt, Guillaume.
1: À bientôt.

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1: Bonsoir à toutes et à tous et bienvenue dans l'émission Tour de Piste qui ouvre le bal de sa 14e saison sur la radio d'Evreux à Principe Actif. Je profite de cette occasion pour vous remercier de votre écoute et de votre fidélité. L'humanité est une, ça pourrait être le mot d'ordre de l'hébroïcienne Maëlys Liebret qui offre sa voix chaude et puissante au sein de Voodoo May, un groupe qui s'épanouit aux différentes frontières de la pop, de l'électro et de la soul, sans oublier, comme son nom l'indique, les clins d'œil au rituel vaudou cher aux origines réunionnaises de sa chanteuse. En attendant de retrouver Maëlys avec Voodoo May sur scène dans le cadre des Journées du Matrimoine le 18 octobre au Cube à Évreux, elle est mon invitée ce soir pour nous faire le récit de sa vie en musique, prendre en charge la programmation musicale et nous faire passer un bon moment. Salut Maëlys.
2: Salut.
1: La tradition dans cette émission, c'est de démarrer nos échanges sur la culture musicale de mon invitée. T'as grandi avec quel style de musique dans l'oreille ?
2: Oh là là, j'ai grandi avec Michel Delpech, Michael Jackson et ma maman était très fan de Marc Lavoine, donc avec Marc Lavoine aussi. Ah mais vraiment, mais j'ai grandi avec l'opposé de ce que je suis aujourd'hui.
1: Alors le chant, ça arrive quand dans ta vie ?
2: Le chant, ça arrive, je dirais, avec le collège. J'étais au collège Marcel Pagnol à Gravigny et il y avait de la chorale sur les temps du midi et je pense que j'ai commencé à chanter comme ça.
1: Et alors le chant n'est pas un instrument comme un autre, hein, tu me dis si je me trompe. Quelles sont pour toi ses particularités ?
2: Bah le chant, c'est quelque chose qui est intouchable. Pour moi, c'est vraiment inné. J'ai pris des cours de chant très très tard, du coup c'était un peu instinctif, j'ai eu la chance de pas chanter trop faux en commençant. Et pour moi c'est intrinsèquement lié à l'émotion. Je sais que chaque concert vocalement va être différent même si les morceaux sont les mêmes.
1: Et alors l'écriture et la composition, ça arrive quand et à quel moment ?
2: Ouh, ça arrive tard ! Parce que après le collège, j'ai fait des études qui n'avaient rien à voir avec la musique. Et c'est après avoir passé mon bac que je suis partie en école de musique. Après ça, j'ai fait pas mal de reprises et de reprises, encore de la reprise. Et à un moment donné, j'ai eu envie de mettre en chanson les textes que j'écrivais. Du coup, j'ai commencé à écrire et à essayer de composer. C'était pas très folichon. Donc je dirais que la compo vraiment avec tout l'instrumental derrière, ça doit faire, je sais pas, 4-5 ans.
1: Eh bien, on va déjà ouvrir la programmation musicale de ce soir avec ton premier choix. C'est une chanson de Phoenix qui s'appelle Lithomania. Je te laisse la parole sur ce choix, nous dire quelques mots.
2: Phoenix, c'est mon groupe d'amour du collège. C'est de la pop et c'est un peu une Madeleine de Proust, ce morceau pour moi, parce que c'était le morceau qu'on mettait avec ma meilleure amie en allant au collège tous les matins. Je pense qu'on l'a chanté 3500.

0: L'histomania des Versaillais de Phénix. Alors, pour la petite anecdote, ce titre est un clin d'œil au terme inventé par le poète Heinrich Heine pour décrire les évanouissements et l'euphorie frénétique du public lors des concerts du compositeur hongrois Franz Liszt, qui est à sa manière une rockstar avant l'heure d'ailleurs. Qu'est-ce que tu cherches, toi, Maëlys, à provoquer chez le public quand tu es sur scène?
1: Des émotions, je pense, en premier lieu. Je pense que si j'arrive à transmettre l'émotion que j'ai voulu transmettre dans un titre à quelqu'un du public, bah, j'ai l'impression que c'est un concert réussi.
0: Et alors, tu as parcouru l'Angleterre, l'Écosse et l'Irlande en tant que fille au père, c'est des pays de la pop musique. C'est une expérience qui a changé. Qui a changé quoi dans l'artiste que tu es aujourd'hui et dans ta manière d'écrire et de composer?
1: Il y a un premier terme qui est vraiment pragmatique, ça m'a aidé à perfectionner mon anglais parce que j'écris beaucoup en anglais. Et du coup, et avoir un vocabulaire plus élaboré, c'était beaucoup plus facile pour écrire des morceaux par la suite. Et voyager et apprendre de qui on est quand on est tout seul aussi, et bah, ça peut ouvrir beaucoup de choses. Sur un peu son moins intérieur.

0: Ailleurs, et j'avais l'impression que j'étais à une période de ma vie où j'avais pas grand chose à dire. Du coup, partir à l'aventure, à la quête de qui j'étais, bah, ça a fait que je suis revenue et que je savais ce que je voulais.
1: Ça t'a permis de construire les scénarios de tes chansons?
0: Peut-être pas les scénarios, mais en tout cas, ça m'a compris de comprendre pas mal de choses sur moi-même un peu et de prendre une décision. Devenir musicienne, ça a toujours été un rêve, mais c'était presque intouchable. Je savais pas comment faire pour y arriver. Du coup, commencer par partir, et bah, c'était la meilleure solution pour revenir et rester après.
1: Et alors, on peut parler des musiciens qui font Voodoumé, de leur rôle respectif, évidemment, et puis de leur rapport à la musique du groupe.
0: Alors, Voodoumé, c'est mon projet à moi, mais je pense que mon projet, il n'existe pas sans les gens avec qui je travaille. Et du coup, on a Vincent à la batterie, qui a rejoint le projet il y a un an. Et du coup, forcément, au début, quand on rejoint un projet qui est déjà créé, qui est déjà sur pied, bah, on récupère un peu ce qui a déjà été fait avant. Du coup, là, c'est chouette parce qu'on arrive à un point où, du coup, bah, il peut se réapproprier les morceaux. C'est lui qui va rajouter ses propres lignes de batterie sur tout ce qu'on va sortir à partir de maintenant. Et surtout, tous les musiciens qui travaillent avec moi, ils ont un droit de regard sur la musique. Donc, je compose quelque chose, mais après, on le fait évoluer, on le transforme ensemble. Parce que sans les gens autour de moi, il n'y a pas vraiment de musique, en vrai. Et je pense que ce qui se passe sur scène entre nous, c'est presque aussi important que l'émotion qu'on peut donner aux gens dans le public. Le fait que nous, qu'on soit connectés les uns aux autres sur scène, et ben ça crée aussi quelque chose, une espèce d'osmose, et je crois que c'est un des sentiments que je préfère.
1: Et alors, on va poursuivre la programmation avec un classique du rock anglais ou de la Britpop, hein, pour être plus précis, du milieu des années 90. Tu as choisi de nous faire écouter Cigarette and Alcohol du groupe Oasis. Qu'est-ce que tu souhaiterais nous dire sur les Mancuniens et sur ce morceau?
0: Je ne saurais même pas par où commencer. Je crois que c'était vraiment le grand amour de ma jeunesse. Bon, je suis encore jeune, mais de ma jeunesse préadolescente. Ça a été mon groupe de chevet et je crois que ça l'est encore. J'aime bien leur façon d'écrire la vie anglaise. Je crois que j'ai un petit côté bandeur d'anglais qui est resté et que j'ai encore aujourd'hui.
1: Oui, un côté bravache, un peu mauvais garçon.
0: Ouais, je crois que ça m'a séduit. J'avais 15 ans, j'ai vu deux frères qui se tapaient sur la gueule, des petits bad boys qui chantaient sur l'alcool et sur les filles. Je me suis dit, allez, c'est parti. C'est mon groupe préféré.
1: Alors, dans ce cas-là, je propose qu'on écoute Cigarette and Alcohol, Oasis.

0: Le groupe emmené par les frères Gallagher, c'était Cigarette and Alcohol d'Oasis, le deuxième choix musical de ma liste. Lubré, pour ce soir, t'as joué dans un groupe de rock. Qu'est-ce qu'il y a de rock pour toi dans ta musique?
1: L'énergie un peu, en partie. Il y a beaucoup de colère, du coup, ça, il y a beaucoup de gros snaps et d'envolées. Bon, je suis pas à l'entrée du rock braillard ou du scream, mais je pense que avec toutes les nappes de voix qu'on peut faire, on peut y retrouver pas mal de sonorités rock. Dans la batterie aussi, parce que mon batteur, il a des grosses influences de métal. Du coup, ce beau mélange fait qu'on se retrouve avec plein d'influences différentes. Il y a un peu de rock, pas mal d'électro, avec tous les synthés, toutes les séquences qu'on peut retrouver, les samples de voix. Et après, il y a ma voix, toujours, qui a une petite sonorité soul, et du coup, on est entre la pop alternative, la trip-hop et l'électro.
0: Et alors Rouen, la ville où tu vis est une ville assez rock, en ce moment c'est même la ville rock en France, ça aussi ça joue sur ton approche de la musique?
1: Je pense que les rencontres que j'ai faites, même les groupes que j'ai pu voir à Rouen, il y en a pas mal qui m'ont influencé. Il y a un groupe en particulier qui s'appelle Cerveau.
0: Ouais, très très bon groupe d'ailleurs.
1: C'est époustouflant, je pense que c'est le meilleur groupe de Rouen, ils sont incroyables, vraiment j'adore, grosse dédicace à eux encore une fois. On a fait les 15 ans du 106 l'année dernière avec Voudoumet et on avait un peu un cahier des charges, on devait reprendre un morceau d'un groupe rouennais et j'ai repris un morceau de Cerveau et mon plus grand bonheur d'avoir une excuse pour enfin leur voler un de leur titre. Vraiment c'est du rock industriel, enfin je sais pas comment expliquer mais vraiment... j'avais jamais entendu quelque chose de similaire, du coup ça fait partie de mes influences en vrai.
0: Pour le coup, Cerveau, comme Voodoo May, ça s'inscrit vraiment dans cette tradition de rendre les cloisons poreuses entre les genres musicaux.
1: C'est vrai qu'on peut retrouver vraiment beaucoup d'influences et j'aime bien l'idée d'avoir une musique qui peut plaire à vraiment énormément de monde. On peut avoir un côté, on peut plaire aux métalleux, tu peux plaire à quelqu'un qui va écouter vraiment beaucoup de variétés musicales parce que justement elle va se retrouver dans le fait que je suis un peu une chanteuse à voix. Ensuite on a Anne-Laure qui a rejoint le projet qui fait des synthés de fou malade. Du coup si t'adores la synthwave ou l'électro, tu vas aussi tomber amoureux du projet. Du coup je trouve ça chouette vraiment de jouer avec les genres et de pas vraiment se définir.
0: J'ai cru comprendre que les arrangements c'était pas trop ta tasse de thé. Du coup qu'est-ce qui prend cette question là en charge dans le collectif?
1: Oh là là, heureusement que c'est pas moi, je vous le dis. Alors du coup ça dépend. Je pense que quand moi j'écris mes morceaux, je passe par un producteur qui compose avec moi. Ça m'aide à un peu élaborer ce que j'ai dans la tête. Et il s'appelle Solal et vraiment il a un projet qui s'appelle TCF, Two Circle Figures, qui à mon avis vaut le coup d'aller diguer et d'aller écouter. C'est plutôt incroyable et c'est très riche musicalement parlant. Et du coup ça fait un an qu'on travaille ensemble. Donc tous les morceaux qui vont sortir à partir de maintenant, ils ont été co-composés et complètement composés avec lui. Et ensuite quand on passe à l'arrangement live, et on part des morceaux qu'on a fait moi et Solal ensemble. Et ensuite tout le monde met sa patte. Anne-Laure, Vincent et moi, on travaille à trois en collaboration.
0: Et alors la pause musicale à venir est un fait d'armes des Londoniens, donc encore des Anglais de Skinner Brothers. Ils sont plus jeunes que Franz Liszt dont on a parlé tout à l'heure. Puisqu'ils se sont formés en 2018, à l'époque où le compositeur hongrois ne mangeait déjà même plus les pissenlits par la racine. T'as choisi le titre Apex Predator, quelques mots là aussi sur ce choix.
1: Alors ça c'est un peu mon morceau du moment parce que je l'ai découvert il n'y a pas longtemps. Donc du coup ce que tu viens de dire tu me l'apprends parce que je suis pas allée diguer encore leur discographie. Mais je suis tombée dessus dans une roco musicale de je ne sais plus qui. Et ça m'a attrapé direct, ça m'a fait penser à The Prodigy. Je me suis dit, ah mais ça, quand t'es pas motivé le matin, je mets ça 10 fois, c'est bon, je suis prêt.

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1: C'était le morceau à l'instant, Apex Predator des Skinner Brothers, qui vient de tomber à l'instant dans vos oreilles. C'est le choix de Maëlys Lieubré qui est mon invité dans cette émission. Alors ça, Maëlys, j'adore. J'ai découvert
2: en préparant cette émission. Il y a trop d'influence, j'entends 10 000 influences là-dedans, mais vraiment.
1: Et il y a un esprit punk, hein. Ils sont en colère, les gens de Skinner Brothers.
2: Vraiment, mais je crois que ça me plaît un peu. Ça se retranscrit pas trop dans ma personnalité, mais je crois qu'en fait, il y a beaucoup de colère.
1: Ouais. Qu'est-ce qui te met en colère dans le monde dans lequel on vit aujourd'hui? C'est pas les raisons qui manquent, hein.
2: C'est ce que j'allais dire, il y a tellement de raisons d'être en colère, vraiment je ne saurais même pas par où commencer. Le fait qu'on soit en 2026 et que la couleur de peau soit encore un problème dans 10 000 topics différents et que ça a encore une quelconque importance, ça m'énerve. Le fait que les femmes soient tout le temps pas autant payées que les hommes, ça aussi ça me met beaucoup en colère. Mais je crois que j'en ai fait mon air de la guerre parce que je suis une femme et parce que je monte sur scène et du coup j'ai une plateforme pour le partager. Mais je crois que le droit des femmes en général et les violences faites aux femmes, c'est un sujet qui me touche particulièrement. Et avec ça, on peut ajouter l'aveu parce que j'y ai passé 20 ans, donc du coup, je pense que ça aussi, ça fait partie des sujets dont je parle avec récurrence parce que je pense que c'est important.
1: Et alors, on va retourner dans l'empire rock britannique avec les Irlandais de Inhaler et le titre Love Will Get You There. Je te laisse nous en parler.
2: Alors, Inhaler, alors petite histoire sur Inhaler, c'est le fils de Bono, le chanteur. Je me rappelle plus comment j'ai découvert ce groupe, mais je sais que j'ai eu une obsession où mes potes ne me supportaient plus parce que j'ai écouté l'album en boucle. Et je l'ai tellement écouté en boucle que j'ai gagné parce qu'ils m'ont offert une place de concert pour mon anniversaire l'année dernière pour aller les voir à Paris, à la Villette. J'aime bien ce morceau parce que déjà c'est un morceau britannique et je crois que j'ai vraiment un truc avec l'accent anglais, irlandais, ça me parle direct. Et Love Will Get You There, c'est un beau message en fait. L'amour surpassera tout, je trouve ça plutôt chouette. Inhaler, love will get you there.

0: Les Irlandais de Inhaler avec le titre Love Will Get You There, du groupe irlandais Inhaler. Te moque pas de mon accent, Maëlys, dans cette émission qui reçoit Maëlys Lebray. Alors avant d'écouter un titre de Voodoo, on va parler de votre trois titres, hein, qui s'appelle Witches. Il a marqué quel cap pour toi en tant que femme et en tant qu'artiste?
1: En tant qu'artiste, c'était vraiment la consécration de enfin sortir quelque chose qui était à moi, de la couverture jusqu'à la musique. C'est le premier EP que j'ai sorti de toute ma vie. Et c'était un peu bonjour le monde, salut, c'est moi, c'est un peu ma carte de visite, c'est mon CV musical. J'ai commencé avec ça et c'est cette EP Witches qui a tout débuté pour moi en vrai.
0: Et alors tu disais que c'était votre nerf de la guerre. On peut parler d'un disque de révolte pour Witches?
1: Un peu. Ça, c'est vraiment un EP qui parle énormément des liens entre les gens. Joy and Fear, dans cet EP, il parle des liens complexes qu'on peut entretenir avec sa famille. Witches, il parle de la condition de femme en général. Et partie de My Head, bon, il faut lire un peu entre les lignes, mais il parle des conséquences justement de toutes ces difficultés et comment on se construit avec ça.
0: Et on va vous faire écouter, donc comme premier titre de Voodoo, il s'appelle Trigger. Qu'est-ce que tu as envie de nous en dire?
1: Trigger, c'est un peu le premier morceau de la nouvelle DA de Voodoo, c'est aussi un des singles qui fera partie de mon EP, qui va sortir l'année prochaine. Et Trigger, c'est un morceau où j'étais très très en colère, parce que j'ai été pas mal confrontée au VSS durant l'année dernière et durant ce début d'année. Et en fait, j'en ai eu marre de voir toutes mes copines tomber l'une après l'autre. Et du coup, un jour, je me suis assise et j'ai écrit Trigger et je me suis dit « Bon bah voilà, maintenant vous pouvez tous aller vous faire foutre ».

0: C'est le morceau de Trigger du groupe Voodoo, mais je m'en lasse pas pour cette émission qui reçoit justement la chanteuse du groupe Maëlys Lebray. Je veux bien que tu reviennes sur la définition du mot vaudou. Qu'est-ce que ça signifie pour toi ?
1: Voodoo, c'est un peu un clin d'œil à mes racines, un clin d'œil à ma grand-mère. Parce que j'ai une grand-mère qui est très très croyante et j'ai beaucoup de souvenirs d'enfance où elle jette du sel par-dessus le canapé pour éloigner les mauvais esprits. Ou alors elle fait des rêves prémonitoires et du coup il faut pas que je porte du bleu parce qu'il y a une jeune femme en bleu qui va se faire rouler dessus par un train le lendemain. Et du coup, ça a un peu marqué mon enfance. Et quand j'ai monté mon projet, du coup, je cherchais un nom de groupe. Et j'ai un pote à moi qui me disait que j'étais obsédée par l'astrologie. Et du coup, en rigolant, il m'a appelé Voudoumé dans une conversation. Et je me suis dit, mais en fait, c'est une bonne idée, ça.
0: Mais ça sonne bien, en plus.
1: Et du coup, c'est resté. Et en plus, c'est un artiste hébroïcien, un peintre et un réalisateur qui s'appelle Mac Le Rouge. Allez voir son travail.
0: Alors, tu parles souvent de la figure de la sorcière dans tes chansons. Qu'est-ce qu'elle représente pour toi aussi ?
1: Oh là là, la figure de la sorcière, c'est un peu la femme indépendante qu'on n'a plus rien à faire et qui a décidé de mener son petit bout de chemin, peu importe ce que les hommes y vont en penser. Et il y a ce truc avec la sorcière où elle est admirée, elle est crainte. Elle a un peu eu tous les rôles dans l'histoire. Et du coup, je trouve que la femme aujourd'hui, on est tous un peu des sorcières, quoi. Même si on est en 2026, et bah, on est toujours, toujours en train de se battre pour des causes diverses et variées. Et je trouve que c'était une bonne symbolique de tous les combats qu'on mène au quotidien.
0: Alors, on poursuit en musique avec la jeune londonienne Lola Young, avec le titre « Wish You Were Dead ». Là encore, quelques mots.
1: Alors, Lola Young, je pense que c'est vraiment mon album de l'année dernière. C'était mon cadeau de Noël, d'ailleurs. On me l'a offert en vinyle. Merci à Tadek, mon texton, pour ce joli cadeau. Et en fait, j'aime beaucoup sa façon d'écrire. Je pense que c'est la première chose qui m'a happée, de sa façon d'écrire son émotion telle qu'elle est. Il n'y a pas de métaphore ou c'est pas joliment dit, c'est juste si elle a envie de dire qu'elle aimerait qu'il soit mort, et ben c'est exactement ce qu'elle va dire. Et elle a aussi cette relation avec la drogue et l'alcool et les hommes en général, où je me suis un peu reconnue là-dedans. On dirait une femme de mon âge qui essaie de mener son petit bout de vie et qui galère. Et je me suis beaucoup identifiée à elle et à son personnage. Et du coup, ça en a fait une de mes artistes phares de l'année dernière et encore cette année.

0: Wish You Were Dead de Lola Young à l'instant, sixième choix de Maëlys Lubré, qui me fait le plaisir ce soir de répondre à mes questions et nous passer la musique qu'elle aime. Et du blues rugueux près de l'os, hein, pour poursuivre avec le révérend Beatman. Alors on le croirait venu des bords du Mississippi, mais pas du tout, il est plutôt proche du lac Léman puisqu'il est suisse. Qu'est-ce que tu as envie de nous dire sur le révérend Beatman et le titre que tu as choisi, Fuck You Jesus?
1: En fait, c'est une histoire un peu lunaire. C'est juste qu'il y avait un soir, j'étais à Rouen et je savais pas quoi faire. Et j'ai un pote à moi qui me dit « Ouais, vas-y, viens, je vais voir un petit concert et tout. » Et en fait, c'était pas du tout un petit concert. J'ai pris une claquasse du futur. Et c'était vraiment incroyable. Ils sont deux sur scène, on a l'impression qu'ils sont 12. Je sais pas quel âge a ce monsieur, mais à un certain âge, il a une énergie qui est vraiment incroyable. Et il y a de la mise en scène, il va y avoir du calme, de l'énervé, je sais pas, il m'a touché, son personnage et sa musique m'a touché. Et du coup, c'est devenu un morceau qui pop-up dans ma playlist de temps en temps, et je me suis dit, bah let's go.

0: Fuck You Jesus, c'est le titre que vous venez d'entendre à l'instant. Il porte la signature du révérend Beatsman. Alors la religion prend beaucoup de place dans l'histoire américaine de la musique. Il doit y avoir une ferveur, une dimension religieuse pour toi dans une chanson, quelque chose un peu de l'ordre de la rédemption.
1: Pas forcément de la religion, genre à proprement parler comme on l'imagine, mais j'ai l'impression que tout le monde peut un peu se créer sa religion à soi. Du coup, c'est vrai que je fais souvent, ça m'est arrivé plusieurs fois de faire référence à Jésus ou à Dieu, mais pas à Dieu comme on l'entend, comme Dieu tout-puissant dans la Bible.
0: Oui, pas Dieu au sens propre, hein, comme tu le disais à l'instant.
1: Oui, voilà, pas Dieu au sens propre. Et du coup, je suis sûre qu'il y a quelque chose au-dessus de nous, mais de là à dire que c'est Dieu et qu'il faut suivre la Bible, je ne suis pas vraiment certaine.
0: Alors, le révérend Beatsman, en plus d'être musicien et par ailleurs fondateur et patron de Voodoo Rhythm Records, un très très bon label indépendant de musique basée à Berne en Suisse. Witches, ton EP est en numérique, tu as parlé d'une sortie de EP l'année prochaine. Est-ce que le projet de sortir un disque sur un label, c'est déjà dans les tuyaux pour toi, pour vous?
1: Alors, pour l'instant, j'en suis pas encore là, j'ai pas encore commencé à démarcher des labels. Ce serait quelque chose de vraiment très chouette de collaborer avec un label sur la sortie de cette EP. Mais c'est vrai que j'y ai pas vraiment beaucoup réfléchi. Trouver un entourage pro, c'est tout un travail. Du coup, on essaie de faire step by step. Là, on a trouvé un management. Il va y avoir une annonce d'un tourneur bientôt. Et peut-être, qui sait, ce tourneur va attirer un label, on ne sait pas.
0: Ouais, c'est merveilleux. Quand on est musicien et qu'on essaie d'en vivre, on passe beaucoup plus de temps à faire autre chose que de la musique.
1: Non, mais moi, j'avais pas compris. J'aurais voulu qu'on m'explique. Je passe 80% de mon temps à envoyer des mails ou à trouver comment on va aller d'une destination A à une destination B sans finir à découvrir. Tous ces sacrifices en valent la peine. Faut pas que ça décourage les musiciens qui essaient de se professionnaliser. Mais c'est sûr qu'il faut prendre en compte le fait que pour faire de la musique professionnellement parlant, il y a forcément une étape administrative que moi, j'avais pas jaugé aussi grosse au début. Donc, ça m'a un peu heurté parce que j'avais un peu l'impression de faire une heure de musique pour 35 heures d'administratif.
0: Alors, combien de morceaux vous avez écrit et composé avec Voodoo-May, enfin pour Voodoo-May, à ce jour?
1: À ce jour, je dirais une vingtaine, peut-être. Il y en a certains qui n'ont jamais, jamais vu le jour, qui n'ont jamais dépassé mon ordinateur ou la salle de répète. Mais on a une vingtaine de morceaux et là, on est en train un peu de switcher le set. Donc, il y a beaucoup d'anciens morceaux qui sortent et de nouveaux qui rentrent. Du coup, c'est un peu l'excitation de cette rentrée, c'est d'éprouver et de tester ce nouveau set et de le faire écouter un public pour voir ce qu'ils en pensent, parce qu'il y a un tel revirement de direction artistique que du coup ça me met un peu la pression. Je me dis bon bah ça passe ou ça casse.
0: On va écouter Autodéfense de Camille Yembe, mais avant tu vas te prêter de nouveau au jeu de nous en parler brièvement.
1: Okay. Et j'ai hâte de parler de Camille Yembe en plus.
0: Ça m'étonne pas.
1: Mais elle m'a bouleversée, cette femme. Vraiment, vraiment, je pense que je l'ai découverte il y a quelques mois avec cette EP ou cet album dont je n'ai pas le titre mais qui est bleu. Et vraiment, déjà, je lui ai remercié le 106 parce que, et sa prod, parce que j'ai la chance de faire sa première partie en octobre au 106. Et vraiment, c'est ma fierté de l'année, je suis tellement contente. Elle écrit des textes qui sont époustouflants, je ne saurais même pas par lequel commencer. Il y a un morceau qui s'appelle « Je ne l'ai jamais dit à personne ». Et en fait, ça retrace son histoire d'enfant. C'est pareil, elle a une écriture brute. Elle a une façon hyper organique d'écrire sa musique. Et je trouve ça vraiment, vraiment incroyable. Et je me reconnais pas mal dans sa formation live. Il y a beaucoup, beaucoup de synthé. C'est aussi une chanteuse à voix. Il y a des parties qui sont un peu plus rappées. Et sa façon d'écrire, j'aurais donné très cher pour pouvoir écrire pareil en français. Vraiment, chaque titre a un très, très beau message. Je vais aller gratter à sa porte en Belgique. Camille.
0: On écoute Camille Yembe, Autodéfense.

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1: Autodéfense de Camille Yembe, huitième choix de Maëlys Liobré pour ce soir. Alors, Jeune et laide, un premier album de Camille Yembe dont extrait Autodéfense qu'on vient d'écouter, est une œuvre autobiographique sur l'adolescence, les blessures familiales et l'apprentissage de soi. Les chansons, pour toi, elles sont faites pour ça, pour explorer les recoins de l'intime?
2: En tout cas, pour moi, personnellement, oui, c'est un peu ça. J'utilise ma musique comme un journal intime, ou je sais pas, je me dis peut-être que cette étape de ma vie que j'ai traversée, que je vais mettre en chanson, elle aidera quelqu'un à traverser une période similaire. Du coup, pour moi, c'est intrinsèquement lié à ce qu'on vit au quotidien et à nos expériences de vie. Mais après, c'est chouette aussi d'écouter des morceaux qui sont pas lourds de sens et déprimants.
1: Oui, surtout dans la période qu'on traverse, qui est déjà plus déprimante.
2: Un peu de légèreté, ça fait du bien des fois aussi, mais ce ne sera pas avec moi, la légèreté.
1: Il y a une forme de nécessité chez toi dans l'écriture et la composition?
2: C'est un peu cathartique et c'est un peu obsessionnel. Dès que je vais traverser quelque chose de fort dans ma vie ou que je vais vivre une émotion forte, je vais avoir besoin de la coucher sur le papier. Et c'est un peu un moyen d'extérioriser. Je me dis, une fois que c'est couché, que c'est mis en musique, je me dis, c'est bon, je peux ranger ça là, dans la boîte à souvenirs. Bon, mauvais, maintenant c'est terminé. C'est un peu ma façon de faire le deuil des choses et des gens ou d'expériences passées.
1: Et alors ça, on n'en a pas parlé de Thomas Cartron qui a saisi la photo pour la pochette de Witches. Est-ce que tu pourrais nous la décrire et nous dire ce qu'elle dit du disque, cette pochette?
2: J'en suis très fière de cette ouverture, elle est incroyable. Alors c'est inspiré d'un radeau de la Méduse et en fait c'est moi accompagnée de 9 de mes amis nus sur un fond noir. Et en vrai, la couverture, elle parle beaucoup d'elle-même. J'avais envie de donner de la visibilité à toutes les femmes de mon entourage. Et le fait qu'elles soient nues, c'est aussi un petit clin d'œil à la représentation, parce que je pense que on est beaucoup rangés dans des boîtes en tant que femmes. On nous demande de rentrer dans beaucoup de cases. Et c'est très difficile d'arriver à tout suivre et de tout respecter. Et d'ailleurs, c'est impossible de respecter un tel cahier des charges et une telle pression sociale. Et du coup, j'avais un peu envie de remettre l'église au milieu du village, parce que tous les corps, ils sont beaux, toutes les femmes, elles sont belles, et toutes les femmes, elles ont le droit de faire grand bien ce qu'elles veulent. Et du coup, c'était un peu le message que je voulais transmettre. Et du coup, un gros merci à Thomas Cartron qui a réussi à matérialiser ce que j'avais dans la tête sur cette magnifique photo.
1: Alors, le second des deux titres de Voodoo Mec que tu avais à cœur de nous faire écouter ou réécouter s'appelle Orphane. C'est un morceau qui t'est venu comment?
2: Et en vrai, c'est un morceau que j'ai écrit pour mon frère et pour ma petite sœur. Parce que on a pas mal ramé dans notre enfance, et eux aussi. Et ma petite sœur, elle a eu 18 ans l'année dernière, et du coup, 18 ans, quand on fait partie de l'aide sociale à l'enfance, parce que c'est là d'où on vient, c'est un peu le synonyme de liberté. On dépend plus de l'État, on dépend plus de notre famille d'accueil, on dépend plus de personne. Donc quand elle est sortie de l'aide sociale à l'enfance, je me suis dit qu'il était grand temps de mettre un terme à toute cette enfance de merde qu'on avait eue à nous trois. Du coup, je leur ai demandé l'autorisation, et j'en ai fait un morceau que j'ai sorti, et c'est un peu la symbolique de « ça y est, on est libre ».

0: Vous êtes dans l'émission Tour de Piste sur les ondes de la radio hébreuïcienne Principe Actif. L'artiste invité ce soir, c'est Malice Liobret, frontwoman du groupe Voodoo Mail. Se produira le vendredi 18 septembre au Cube à Évreux. Qu'est-ce que ça représente pour toi de jouer à Évreux, ta ville natale, et dans le cadre des Journées du Matrimoine?
1: Et je suis très contente de jouer à la maison. C'est un peu comme... C'est un peu un rêve de gamine de se dire qu'on est toute jeune et qu'on monte son projet de musique et qu'enfin on va jouer dans la plus grosse salle de sa ville natale. Je trouve ça plutôt chouette.
0: Il y a une programmation très militante au Cube, donc qui est très en adéquation avec ta manière d'envisager l'art.
1: Oui, je trouve que c'était un choix qui était judicieux. Et je sais qu'on va retrouver Elvire, le spectacle de Nadège Catalino, pendant ses Journées du Matrimoine. Et c'est une comédienne avec laquelle je travaille sur une pièce actuellement. Et c'est une excellente performeuse. Donc du coup, je suis très contente de partager l'affiche avec elle. C'est aussi un plaisir de enfin jouer au Cube, parce qu'on avait déjà fait la Brasserie Sport, mais on n'avait pas encore fait cette salle. Donc je suis contente. Merci Fanny pour la programmation.
0: Et alors, on va chaîner en musique avec le rap de Swing. Tu as choisi le titre Rivage. Là encore, deux, trois mots.
1: Rivage de Swing, c'est un peu la définition du spleen, ce morceau. On a l'impression qu'il est rentré chez lui à 18h un soir et qu'il s'est dit... Putain, mais en fait, ça va pas du tout. Je me suis fait larguer. Je sais pas ce que je vais faire de ma vie. Et puis, il en a fait un morceau. Et j'ai l'impression que c'est des phases par lesquelles tout le monde passe. Donc, c'est un peu un de mes morceaux de chevet aussi.

0: À l'instant, c'était le hip-hop de Swing avec le titre Rivage. Mélis Lebray est toujours à mes côtés. L'artiste qui va suivre avait beaucoup de cordes à son arc. Il était auteur, compositeur, interprète, chanteur, rappeur, musicien, humoriste et réalisateur américain. Ça, je l'ai lu sur Wikipédia. T'as choisi de nous faire écouter le titre Life Goes On. Et comme à chaque fois, je te laisserai nous présenter l'artiste et nous dire quelques mots sur ce choix.
1: Oliver Tree, c'était beaucoup de choses, mais paix à son âme parce qu'il est décédé il y a pas longtemps. Du coup, c'était un petit hommage à lui aussi. Pareil, c'est un artiste que j'ai beaucoup écouté à travers tous ses synthés et tous ses tous ces trucs électroniques. Ça m'a beaucoup inspiré. J'ai une piètre culture musicale, du coup j'ai pas de point de comparaison avec qui que ce soit, mais je sais qu'il y avait toujours un petit air d'espoir dans sa musique, en mode écoute, là c'est la merde mais c'est pas grave, ça va aller. Et vu que j'accorde beaucoup d'importance aux paroles, et bah du coup forcément c'est le premier truc qui m'a attrapé chez lui. Le fait que, en fait, on a un peu l'impression qu'il lui arrivait quelque chose de dingue dans sa vie. Et que du coup, il s'est dit, OK, bah maintenant, je vais tout faire pour qu'à partir de maintenant, ma vie, elle serve à quelque chose ou à transporter le bon message. Et j'avais lu quelque part que c'était un drogue addict et que du coup, il a eu l'impression d'avoir une deuxième chance quand il a arrêté de consommer. Et du coup, bah, ça s'entend dans sa musique un peu. Il y a de l'espoir. Et c'est quelque chose que j'ai un peu de mal à mettre dans la mienne. Du coup, bah, c'est quelque chose qui m'inspire chez lui.

0: Maëlys vient de nouveau nous déballer à sa discothèque avec Life Goes On d'Oliver Tree. C'est son avant-dernier choix pour ce soir. Et oui, déjà, des remerciements particuliers à faire par rapport à ton parcours de femme et d'artiste. Et
1: bah déjà, merci à toi de m'accueillir. C'est toujours chouette de donner de la visibilité aux petits artistes. Du coup, merci beaucoup. on peut remercier Norma qui m'a accompagnée cette année en subventionnant une partie de ma musique parce que j'ai eu un go plus. On peut faire des gros bisous à Solal, mon producteur, à

0: aussi le théoricien. Ça devient une habitude dans cette émission. Ton dernier choix musical, celui avec lequel on va clore cette émission, s'appelle One Track Mind. Il est l'œuvre de Naïka, une chanteuse franco-haïtienne qui a aussi des origines libanaises et palestino-syriennes. Elle est la preuve qu'on doit beaucoup au métissage. La musique en est un de ses nombreux exemples. Deux, trois mots sur ce dernier choix avant de rendre l'antenne.
1: Je voulais finir sur une note légère parce que vu que j'écoute beaucoup de musique à texte et que souvent c'est des choses qui sont pas tout le temps faciles à écouter, je me suis dit qu'on allait finir avec un morceau qui est léger et qui est agréable. Du coup, j'ai choisi Naïka parce que elle a une jolie voix, ça met dans un bon mood et il y a du français, il y a du créole, non, il y a de l'anglais, il y a du créole et j'ai trouvé le texte un peu rigolo, mais j'avoue que je ne suis pas allée diguer sa discographie, donc c'est le premier morceau que je découvre de cette femme.
0: Un grand merci Maëlys d'avoir été l'invitée de cette émission.
1: Mais merci à toi, c'était un plaisir.
0: Merci à vous de votre écoute et de votre fidélité. On se retrouve donc dans 15 jours à 20h et on se quitte avec Naïka, One Track Mind.

0: Bonjour, chers collègues.
1: Bonjour Mireille, bonjour Dominique.
2: Bonjour Mireille, bonjour à tous.
0: Donc voilà notre rentrée à tous, là, littéraire. Et donc, pour cette rentrée, cette émission de rentrée, chacun des lecteurs habituels...
1: Ça va aller, Mireille,
0: donc, voilà,
1: ça va aller.
0: Philippe, Dominique et Denis aussi... Eh bien, nous allons vous présenter une nouvelle de notre choix, et puis on va parler de son auteur. Mais avant, Philippe voulait faire un petit rappel.
1: Ah, moi je fais toujours un petit rappel hein, aux auditeurs. Cette émission passe le deuxième vendredi de chaque mois à 12h30, si je ne m'abuse.
2: Hein. À ne pas rater.
1: À ne pas rater, mais il est toujours possible d'écouter l'intégralité de nos émissions sur le site de Principe Actif. Hein, il y a un bandeau, il y a écrit toutes les émissions, on va à la lettre U, comme un auteur, une nouvelle, et là vous verrez, il y a un menu déroulant et on peut remonter jusqu'à nos toutes premières émissions, vous avez l'embarras du choix.
0: Voilà, parfait.
1: Et il y a les rediffs, disait Dominique.
2: Oui.
1: C'est-à-dire que
2: oui,
1: les émissions parfois. Sont parfois rediffusées.
0: Dans la alors, semaine.
1: Voilà. Là on maîtrise moins les horaires.
0: Voilà, c'est un peu aléatoire.
2: C'est la surprise.
0: Mais voilà. Eh bien, pour commencer cette nouvelle rentrée, donc Philippe va commencer et il va nous présenter donc un auteur. Alors, qui s'appelle, je ne voudrais pas écorcher son nom.
1: Rabindranath Tagore.
0: Voilà, donc oui. Je te laisse présenter l'auteur et puis on passera ta nouvelle après.
1: C'est plus compliqué qu'André Dupont. Alors, Rabindranath Tagore, il est né en 1861 à Calcutta, en Inde britannique à l'époque. Il est mort en 1941 dans cette même ville. Il était partisan, comme Gandhi, d'une Inde indépendante, mais il ne le verra pas puisque l'Inde est devenue indépendante en 1947. Alors, c'est ce qu'on appelle un polymathe. Je crois qu'on avait déjà utilisé ce terme, Mireille, à propos de d'autres écrivains. C'est-à-dire un homme érudit dans de nombreux domaines. Alors, en effet, la liste est longue. Hein, il était compositeur, écrivain, poète, dramaturge, journaliste, peintre et philosophe. Excusez du peu. Hein, Pour ce qui nous intéresse dans notre émission, on peut dire qu'il a écrit de nombreuses nouvelles. Alors c'était un novateur, un progressiste, un humaniste. Il eut une profonde influence sur la littérature et la musique du Bengale au début du XXe siècle. Il est devenu un mythe en Inde. Il fut le premier écrivain non occidental à recevoir le prix Nobel en 1913. L'hymne indien, qui est toujours en vigueur, a été composé par Tagore. C'était un artiste protéiforme qui a fait évoluer les mœurs de son pays. Alors, un brahmane, issu d'une caste élevée, qui malgré son rang n'a eu de cesse de remettre en cause ce système archaïque, sans renier pour autant sa culture. Il s'appellera Rabindra, c'est-à-dire le soleil, avait dit son père, car plus tard, comme lui, il ira par le monde, et le monde en sera éclairé. Alors cette prédiction s'est réalisée, jusqu'à sa mort, Tagore n'a cessé d'être Gurudev, son autre nom, qui signifie « montrer le chemin ». D'abord connu en Angleterre, parce qu'il transcrivait lui-même certains de ses ouvrages en anglais, Tagore est surtout célèbre en Europe comme auteur de deux recueils de vers. Alors le premier c'est le jardinier d'amour, et le deuxième Gigandjali, c'est-à-dire l'offrande lyrique, traduit par André Gide en 1912. La totalité de ses ouvrages traduits en français ne dépasse pas 25, alors que son œuvre de poète et de penseur comprend environ 120 volumes. Il a eu une vie tragique, il perdit quasiment toute sa famille, femme et enfants, et était très affligé par le déclin du Bengale. Vers la fin de sa vie, il compose son dernier poème en prose, et le réalisateur indien Satyajit Ray adaptera le texte pour en faire un film, Le Monde d'Apu. D'ailleurs, Satyajit Ray adaptera nombre de ses romans et nouvelles. Au cours de sa vie, il a visité plus de 30 pays sur les 5 continents entre 1878 et 1932. Ses déplacements furent primordiaux pour familiariser des publics non indiens à ses travaux et pour diffuser ses idées politiques. Alors, il a fondé un ashram, une université, une école expérimentale. Il défendait la cause des femmes et leur droit à l'éducation et se préoccupait du sort des intouchables, c'est-à-dire des personnes nées de basse caste. Les 4 dernières années de sa vie sont marquées par la maladie. Les poésies qu'il compose alors comptent parmi ses meilleures et sont marquées par la mort. Il meurt en août 41 dans une chambre à l'étage de sa demeure de Jorasanko, le quartier de Calcutta où il a grandi. Cette vie très riche a fait de Tagore un non-conformiste, un pragmatique et un grand humaniste. Et une toute petite citation pour la fin. « Le monde me parle en images, mon âme lui répond en chanson. »
0: Très
1: bien. Eh bien voilà Mireille, condensé. Hein.
0: Condensé. Alors, je vous propose d'écouter donc la nouvelle qui s'intitule « Le squelette », qui vient d'un recueil intitulé « Au bord du Gange et autres nouvelles ».
3: Dans la chambre qui avoisinait notre dortoir d'enfant, pendait un squelette. La nuit, ses os cliquetaient sous le jeu de la brise. Le jour, nous nous plaisions à les entrechoquer. C'était le temps où un étudiant de l'école de médecine de Campbell nous enseignait l'ostéologie, car nos tuteurs prétendaient nous inculquer la science universelle. Dans quelle mesure ont-ils réussi ? Point n'est besoin de le dire à ceux qui nous connaissent, et mieux vaut sans doute le taire à ceux qui nous ignorent. Bien des années ont passé depuis lors, années au cours desquelles le squelette a disparu de la chambre, comme l'ostéologie de notre mémoire, sans laisser la moindre trace. Récemment, notre maison regorgeait d'invités, et je dus passer la nuit dans cette chambre d'autrefois. En ces parages qui avaient cessé de m'être familiers, le sommeil refusait de venir. Je m'agitais en tous sens et j'entendais l'horloge de l'église voisine sonnant l'une après l'autre toutes les heures de la nuit. La lumière de ma lampe vacilla quelques minutes puis s'éteignit. Ma famille ayant perdu depuis peu quelques-uns de ses membres, l'obscurité devait naturellement m'acheminer vers la pensée de la mort. Par association d'idées, l'image du squelette me revint en mémoire. Tandis que j'essayais de reconstituer le corps dont il avait été revêtu, il me sembla soudain qu'un être rôdait autour de mon lit et allait à tâtons le long des murs. Je percevais son souffle saccadé. Il paraissait chercher quelque objet introuvable et marcher autour de la chambre à pas toujours plus rapide. J'étais dupe, assurément, d'une simple création de mon cerveau surexcité et privé de sommeil, et j'avais pris pour des pas précipités le battement de mes artères dans mes tempes. Et pourtant, je me sentis traversé par un frisson glacial. Pour écarter l'hallucination, je me mis à crier à haute voix. « Qui est là ?» Les pas semblèrent s'arrêter au pied du lit, et une voix répondit « C'est moi, je suis venu examiner mon squelette. » Il eût paru absurde de faire montre de frayeur devant une simple création de mon imagination. Je me contentais de serrer mon oreiller un peu plus étroitement, et je m'écriais d'un ton indifférent « Drôle de besogne à cette heure de la nuit, en quoi ce squelette peut-il donc vous intéresser ?» La réponse parut venir de ma moustiquaire même. « Quelle question ! Les os de ce squelette ont entouré mon cœur. Ils ont vu fleurir le charme juvénile de ma 26e année. Comment résisterais-je au désir de les revoir ?»« C'est là, dis-je à mon tour, un désir tout à fait légitime. Continuez donc vos recherches tandis que je m'efforcerai de trouver le sommeil. » Mais, reprit la voix, j'imagine que vous êtes seul. J'entends m'asseoir un moment et bavarder avec vous. Je me plaisais autrefois à discourir au milieu des humains, mais je n'ai pu au cours de ces 35 dernières années que gémir dans le vent au-dessus des bûchers de la mort. Il me serait agréable de m'entretenir à nouveau avec un homme, ainsi qu'au temps jadis. Je sentis qu'un être venait de s'asseoir auprès de mes rideaux. Il fallut me résigner. Et faisant appel à toute ma cordialité, « J'en serai enchanté, répartis-je. Cherchons ensemble quelques joyeux sujets de conversation. Je n'aperçois pas de sujet plus plaisant que ma propre histoire. Voulez-vous me permettre de la raconter ?» La pendule de l'église sonnait 2 heures. Au temps où j'étais jeune et où je demeurais au pays des vivants, un être m'inspirait autant de frayeur que la mort elle-même. C'était mon mari. Je ne puis comparer mes sensations qu'à celles du poisson au bout de l'hameçon. On eût dit, en effet, qu'un étranger m'avait agrippé avec l'hameçon le plus aigu pour m'arracher à la calme béatitude de mon foyer d'enfant. Il ne fallait même pas songer à m'échapper. Mon mari mourut 2 mois après notre mariage, tandis que mes parents et amis pleuraient dramatiquement sur son sort. C'est alors que mon beau-père, après avoir minutieusement examiné ma figure, dit à ma belle-mère « Ne voyez-vous donc pas qu'elle a le mauvais œil ?» « Eh bien, vous m'écoutez. J'espère que mon histoire vous intéresse. »« Énormément, répliquai-je. Le début ne manque pas de fantaisie. » Alors je continue. Je retournais pleine d'allégresse à la maison paternelle. Bien que mon entourage s'efforçât de n'en rien faire paraître, j'avais conscience de posséder une beauté aussi rare que radieuse. Qu'en pensez-vous ? Bah, cela est très vraisemblable. Mais n'oubliez pas que je ne vous ai jamais vu. Jamais ? Et que faites-vous de mon squelette ? N'importe, je plaisantais. Comment vous faire admettre en effet que ces 2 cavités décharnées aient pu contenir les yeux noirs les plus étincelants et les plus langoureux ? Ou que le sourire qui illuminait ses lèvres roses ne ressemblait en rien au rictus grimaçant que vous avez connu ? Mais ce vieux squelette rigide vous a caché la réalité comme un faux témoignage. Je sens que j'aimerais bannir à tout jamais le sommeil de vos yeux en évoquant l'image rose et vivante de ma beauté de manière à balayer entièrement le misérable fatras ostéologique qui emplit votre cervelle. J'aurais pu, m'écriai-je, jurer par votre corps si celui-ci n'avait cessé d'exister que, loin d'avoir conservé le moindre vestige d'ostéologie, mon esprit se repaît maintenant de l'image radieuse d'une beauté parfaite dont l'éclat se détache sur le fond noir de la nuit. Je ne saurais en dire davantage. Je n'avais point de compagne, poursuivit la voix. Mon unique frère avait décidé de ne pas se marier. J'étais seul dans le gynécée. J'avais accoutumé de m'étendre dans le jardin, à l'ombre des arbres. Je rêvais que l'univers entier m'adorait, que les étoiles, toujours en éveil, s'enivraient de ma splendeur, que la brise poussait de langoureux soupirs lorsque, sous un prétexte quelconque, elle m'effleurait de son aile, et que si mes pas avaient foulé une prairie consciente, leur simple contact lui aurait fait perdre connaissance. Tous les jeunes gens du monde m'apparaissaient comme brins d'herbe à mes pieds. Et je ne sais pourquoi, mon cœur demeurait triste. Lorsque Shekhar, l'ami de mon frère, fut sorti de l'école de médecine, il devint pour nous le médecin de la famille. Je l'avais déjà aperçu à plusieurs reprises, caché derrière un rideau. Mon frère était un homme singulier, qui ne se souciait pas d'ouvrir les yeux sur le monde extérieur. Il estimait que ce monde n'était pas assez désert, et il s'en éloigna graduellement jusqu'à se retirer dans un coin obscur. Shekhar, étant son unique ami, se trouvait par cela même le seul jeune homme que j'eus l'occasion de rencontrer. Et dans la cour d'adorateurs que j'imaginais lors de mes promenades nocturnes, chaque adolescent prosterné à mes pieds empruntait la figure de Shekhar. « Vous m'écoutez ? Que pensez-vous de mon histoire ?» Je répondis en soupirant. « J'eusse aimé être Shekhar. » Attendez un peu, écoutez d'abord la fin du récit. Un jour qu'il pleuvait, j'avais la fièvre, le docteur vint me voir. Ce fut notre première entrevue, je reposais face à la fenêtre et les lueurs du soleil couchant tempéraient la blancheur de mon teint. Lorsque le docteur me regarda, je me mis à sa place et me regardais en imagination. Dans la lumière éclatante du soir, je vis ma figure pâle et délicate, posée comme une fleur languissante sur l'oreiller doux et blanc. Mes boucles folles jouaient sur mon front, tandis que mes paupières timidement baissées répandaient une ombre expressive sur toute ma physionomie. Timidement et à voix basse, le docteur demande à mon frère. Puis je lui tâtai le pouls. Je sortis des couvertures un poignet rond et alangui, et je pensais en le contemplant. Que n'est-il orné d'un bracelet de saphir ? Jamais je n'avais vu tâter un pouls avec tant de gaucherie. Les doigts du docteur tremblaient au contact de mon bras. S'il mesurait l'intensité de ma fièvre, je jaugeais les battements de son cœur. Vous me comprenez ? Très aisément, dis-je, les battements de notre cœur traduisent nos pensées. Après diverses indispositions suivies d'autant de guérisons, je m'avisais que le nombre des adorateurs qui s'empressaient à ma cour d'amour imaginaire allait en décroissant pour bientôt être réduit à un seul. Et finalement, mon petit univers fut ramené à un docteur et une malade. À l'occasion de mes réceptions, j'avais coutume de me vêtir en secret d'un sari jaune serein. Je nouais autour de mes cheveux une blanche guirlande de fleurs de jasmin. Puis, un miroir à la main, j'allais retrouver ma place habituelle sous les arbres du jardin. Vous pensez sans doute que la contemplation de notre propre beauté doit à la longue devenir fastidieuse ? Mais il n'en était rien, car je ne me voyais pas avec mes propres yeux. J'étais à la fois une et deux personnes. Je m'examinais comme si j'étais à la place du docteur. Je regardais, je subissais le charme, je débordais d'amour. Mais en dépit des attentions délicates que je me prodiguais, un soupir envahissait mon cœur, gémissant comme la brise du soir. Dès ce moment toutefois, je cessais de me sentir seul. Au cours de mes promenades, je suivais en baissant les yeux le jeu de mes orteils petits et délicats qui foulaient le sable, et je me demandais ce qu'eût ressenti le docteur s'il eût été présent. Je me représentais le soleil de midi envahissant le ciel de son éclat, tandis que le silence n'était troublé que par le cri espacé et lointain d'un vautour. Au-delà des murs du parc, le colporteur poussait son cri harmonieux. « Anneau à vendre ! Anneau de cristal !» Et si nous arrêtions l'histoire ici, qu'en pensez-vous ? Ce serait une fin presque acceptable, répondis-je d'un air rêveur. Le tableau demeurait assurément un peu incomplet, mais je passerais facilement le reste de la nuit à y apporter les dernières retouches. Oui, oui, mais il conserverait un caractère trop sévère. Comment y introduire le rire ? Comment amener le squelette au rictus grimaçant ? Laissez-moi donc poursuivre. Dès que le docteur eut acquis une petite clientèle, il prit une chambre au rez-de-chaussée de notre maison et l'aménagea en cabinet de consultation. À cette époque, je m'amusais souvent à l'interroger sur les effets des médicaments et des poisons, comme sur les doses de telle ou telle drogue susceptible de provoquer le décès d'un homme. Le sujet convenait à sa nature et il le traitait avec éloquence. Ces entretiens eurent pour effet de me familiariser avec l'idée de la mort, et c'est ainsi que l'amour et la mort peuplèrent bientôt seuls mon univers intérieur. Mon histoire touche maintenant à sa fin. Nous arrivons à la dernière période. Nous arrivons aussi, murmurai-je, à la dernière période de la nuit. Au bout d'un certain temps, je remarquai chez le docteur une étrange inquiétude. Il paraissait avoir honte d'une chose qu'il s'efforçait de me dissimuler. Il vint une fois, vêtu avec une certaine élégance, emprunter pour la soirée la voiture de mon frère. En proie à une vive curiosité, je résolus d'interroger ce dernier. Après avoir parlé de choses et d'autres, je lui demandai finalement « Au fait, où donc va le docteur ce soir avec ta voiture ?» Mon frère répondit brièvement « À la mort. »« Dis-moi, je t'en conjure, » insistai-je, « où se rend-il réellement ?»« Il va se marier, » répondit mon frère d'une manière plus explicite. « Oh, vraiment ?» m'écriai-je avec un rire bruyant et prolongé. J'appris bientôt que la fiancée était une riche héritière qui devait apporter au docteur une fortune considérable. Mais pourquoi m'avait-il insulté en me cachant ses projets ? L'avais-je jamais prié ? Lui avais-je même demandé de ne pas se marier pour ne pas me briser le cœur ? Les hommes ne méritent aucune confiance. Je n'avais connu qu'un homme dans ma vie et un instant me suffisait pour découvrir cette vérité. Lorsque le docteur revint de son travail et fut prêt à partir, je lui dis en éclatant de rire « Eh bien docteur, vous allez donc vous marier ce soir ?» Non seulement ma gaieté lui fit perdre contenance, mais elle l'irrita violemment. « Comment se fait-il, poursuivis-je, que je n'aperçoive aucun orchestre ?» Il répondit avec un soupir. « Le mariage est-il donc un événement si joyeux ?» Je fus reprise d'un rire inextinguible. « Non, non, non, lui dis-je, c'est impossible. Peut-on concevoir un mariage sans lumière et sans musique ?» J'importunai mon frère à tel point qu'il commanda finalement les préparatifs d'un gai mariage. Je ne cessai un instant de deviser joyeusement de la fiancée, des événements qui allaient se dérouler, de mon attitude en présence de la nouvelle venue. « Et vous, docteur, demandai-je, continuerez-vous à tâter des poux ?» Bien que le travail intérieur de l'esprit demeure invisible, surtout chez les hommes, je peux affirmer que mes paroles perçaient le cœur de mon interlocuteur, ainsi que des dards acérés. Le mariage devait être célébré tard dans la nuit. Avant de partir, le docteur et mon frère prirent un verre de vin sur la terrasse, suivant leur habitude journalière. La lune venait de se lever. Je poursuivis en souriant. « N'avez-vous pas oublié votre mariage ? Et il est temps de partir !» Ici, je vous dois un détail. J'avais couru entre-temps jusqu'au dispensaire et j'y avais pris une certaine poudre pour la verser en cachette dans le verre du docteur. Et le docteur vida le verre d'un seul trait. Puis d'une voix lourde d'émotion et accompagnée d'un regard qui me transperça jusqu'au cœur, « Je vais partir, » dit-il. La musique commença à jouer. Je rentrai dans ma chambre et revêtis ma robe de noces toute tissée d'argent et d'or. Je sortis de leur coffre mes bijoux et mes ornements et m'emparai. Je mis sur mes cheveux le signe rouge qui désigne l'épouse. Et sous les arbres du jardin, je préparai ma couche. La nuit était admirable. Le doux vent du sud dissipait la lassitude du monde. Des senteurs de jasmin et de bella emplissaient le jardin d'allégresse. Le son de l'orchestre me parvenait toujours, mais plus faible. La lumière de la lune pâlissait insensiblement. Le monde, avec l'image du foyer familial que nous portons en nous toute la vie, s'effaçait de mes perceptions, comme une illusion. Alors, je fermais les yeux et je souris. J'imaginais que ceux qui allaient venir contempler mon sourire attardé sur mes lèvres comme une trace de vin rose et que je pénétrais lentement dans la chambre de mes noces éternelles, le visage illuminé par le même sourire. Hélas pour la chambre de mes noces, hélas, hélas pour ma robe tissée d'or et d'argent, lorsque je m'éveillais au son d'un cliquetis d'os qui semblait émaner de moi-même, je me trouvais en présence de trois enfants qui apprenaient l'ostéologie sur mon squelette. Dans cette poitrine où avaient palpité mes joies et mes peines, où les pétales de ma jeunesse s'étaient ouverts un à un, le maître indiquait de son index chacun de mes os. Et ce dernier sourire que j'avais étudié avec tant de sollicitude, en avez-vous aperçu la moindre trace ? Eh bien, comment trouvez-vous mon histoire ? Elle m'a paru fort agréable, répondis-je. En cet instant, le premier corbeau se mit à croasser. Êtes-vous là ? Demandai-je. Personne ne répondit. La lumière du matin entra dans ma chambre.
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0: Et vous, alors, est-ce que vous avez trouvé cette histoire très agréable ?
5: Oui, bah voilà comment on se retrouve sous la forme, voilà, sous la forme d'un tas d'os.
0: Bien. Alors là, on va passer dans un tout autre univers.
5: Oui. Rien à voir.
0: Voilà, donc celui plus
5: rural.
0: Paysan, voilà, paysan. J'allais dire rural. Voilà. Voilà. Donc Dominique, tu vas nous présenter Maurice Fombeur.
5: Donc voilà, je vais vous parler de Maurice Fombeur. C'est un poète dont on apprenait les poésies à l'école quand on était enfant. Dans la petite école de campagne de Grosseuve où j'étais, on en apprenait souvent, je me souviens. Surtout à l'automne, par exemple.
6: Tout à fait, j'en ai appris aussi.
5: Voilà, un peu très facile à apprendre pour les enfants. Donc, ce Maurice Fombeur, il est du XXe siècle. Il est né en 1906 et décédé en 1981. On dit qu'il est poète, mais aussi écrivain. Et il faisait aussi de la prose. Il est né dans le Poitou, dans un petit village de la Vienne, dans une famille d'agriculteurs, dans un tout petit hameau qui s'appelle Augeron, près de la commune de Bonneuil-Matour, plutôt dans le nord de la Vienne, du côté de Châtellerault. C'est un enfant très sensible apparemment. Il est élevé par ses grands-parents maternels puisqu'il a perdu sa maman dès la naissance. Son père vit dans la même famille avec eux. Il est très marqué par son enfance dans un petit village, près des bois, près de la forêt, près de la rivière. Et tout ça se déroule, les nouvelles que j'ai choisies vont se dérouler pendant la période 14-18. Il est très bon élève à l'école, il a étudié au collège de Châtellerault, puis à l'école normale de Poitiers en 1922. Il a commencé à écrire très tôt des poèmes, beaucoup de poèmes, des nouvelles. Et souvent, ses poèmes et ses nouvelles ont trait à l'enfance qu'il a vécue. Il est devenu professeur de lettres toute sa carrière, d'abord dans les Vosges, à Arras ensuite, et ensuite en région parisienne, à Saint-Germain-en-Laye. Les poèmes et les textes qu'il écrit sont souvent en lien avec son enfance et la nature. Les nouvelles que j'ai choisies proviennent d'un livre qui s'appelle « La rivière aux oies ». Ce sont des récits qui se déroulent dans le petit village natal qu'il a connu. Les mots qu'il utilise, ce sont les mots de la vie de tous les jours. On disait lui qu'il écrivait comme il parlait. Il est très vif dès l'école primaire. Il avait la passion des arbres, de la neige et des oiseaux. Les deux nouvelles que j'ai choisies parlent donc des animaux de la campagne. La première s'appelle Animaux domestiques et la deuxième Animaux du soir.
0: Voilà, alors je vous propose de les écouter maintenant et donc on va les mettre l'une à la suite de l'autre, quoi.
6: Vous êtes pour beaucoup dans cet amour que j'ai de la campagne et de la terre, animaux des champs et des fermes, animaux que je ne puis malgré moi appeler sauvages, et vous, chers animaux domestiques. Je vous ai aimé de très bonne heure. Je marchais à peine que déjà, il fallait courir me relever sous les pattes des chevaux dans l'écurie. Ils me regardaient de leurs gros yeux ovales et clairs, et ils ne m'ont jamais fait aucun mal. J'aimais aussi coucher dans la chambre des valets, au-dessus de l'écurie, auprès des abats-foins, d'où je les entendais racler la nuit et l'aube, secouer leurs chaînes, renacler et se retourner en plein sommeil contre les bas-flancs sonores. Je les ai souvent conduits à la fosse ou à l'abreuvoir, me hissais sur eux, à bout de bras. Je m'accrochais à leur épaisse crinière de percheron. Même, une fois que je m'étais juché sur le cou de la pélagie, celle-ci, sans s'occuper de moi, avait baissé la tête pour boire d'un seul coup et m'avait envoyé au milieu de la mare. On m'a sorti suffoqué, pouvant à peine pleurer et couvert de vases et de têtards minuscules. Les bœufs m'effrayaient un peu. Je n'aimais pas les voir baver longuement avec des mouches plein les yeux. Et puis Merlet, agacé par ces mouches, avait coincé ma grand-mère contre un mur et lui avait fendu le pouce d'un coup de corne. J'aimais mieux les vaches et les taures que je menais au champ pendant la guerre. Elles allaient deux par deux et parfois, en cours de route, elles posaient leurs mufles sur le cou de la voisine. La chienne, parisienne, me battait les mollets de sa queue, s'attardait à flairer les fossés, puis filait brusquement pour japper en avant à la grande terreur de mon petit troupeau. Elle était excellente pour garder les bêtes parce qu'elle mordait aux pieds, ce qui me dégoûtait un peu. Je la trouvais sournoise, mais chacun son métier, n'est-ce pas ? Ce sont les chèvres que j'ai le plus détestées. Leur humeur fantasque me donnait beaucoup de fil à retordre. Au lieu de suivre les vaches, elles s'échappaient pour s'en aller à 2 kilomètres manger des choux-pommes. Ou bien, elles couraient sous les pommiers. Les vaches le font aussi, mais moins. Quand je m'approchais pour les détourner, elles essayaient d'avaler les pommes tout entières. Et je me rappelle avoir apporté sur mes épaules, les pattes devant mon cou, un chevreau à demi étouffé avec une pomme à la place de la glotte. J'ai fait ainsi 2 kilomètres. À l'arrivée, le chevreau râlait. Je ruisselais de sueur et de larmes et je fus accueilli plutôt fraîchement. Tu ne pouvais pas lui arracher cette pomme avec la main ? J'ai essayé, mais ça avait l'air de lui faire trop grand mal. Pauvre sot, tu aurais mieux aimé le laisser crever sans doute. Cette aventure m'a dégoûté des chèvres pour toute ma vie. Plus tard, à 14 ans, quand mes grands-parents eurent cédé la ferme, je ne gardais plus que 2 chèvres. Titine, la vieille, têtue, diabolique, et son chevreau, l'hérisson, baptisé par moi. Il la suivait partout et rarement dans la voie du bien. Mais là, j'avais pris de l'expérience, je ne le craignais plus. Je poussais même l'audace jusqu'à monter sur la vieille chèvre. La chèvre faisait 3 ou 4 fois le tour du champ à une allure vertigineuse. Je me retenais à ses cornes. Mais une fois, Titine, lassée sans doute de ses manières, après quelques tours de pré au triple galop, fila vers la maison. Son échine pointue me coupait les fesses. Et elle allait tellement vite qu'il n'y avait pas moyen de descendre. Ma grand-mère était dans la cour, à surveiller la lessive. Ce fut un beau tapage. « Grande bête, montez sur une chèvre qui est pleine, tu n'en feras donc jamais d'autre. » Il faut avouer, à ma grande honte, qu'elle l'était, en effet. Un voisin, qui avait assisté à la scène, spectateur jovial et désintéressé, s'amusait les jours suivants à me faire savonner les oreilles. Il racontait à ma grand-mère, ce qui était totalement faux, que j'étais au bas de la côte de traversée avec des copains et que la chèvre était attachée à un poteau télégraphique. J'avais beau protester, on croit plus volontiers à un imbécile de 40 ans qu'à un gamin de 12. Je n'ai jamais pu monter sur l'hérisson. Dès que j'étais en selle, si je puis dire, il courait se frotter et me frotter aux arbres ou bien s'enfoncer dans les buissons au grand galop. J'étais obligé de me jeter en arrière à mes risques et périls. Ces plaisirs étaient rares et courts, car j'écourtais autant qu'il m'était possible le temps nécessaire à une chèvre pour se remplir la panse et le bonnet. Je les conduisais dans les luzernes folles et en 20 minutes, montre en main, elle prenait l'aspect de ballon muni de pattes et de cornes. Cet imbécile, il a encore fait gonfler la chèvre, il la fera crever. La basse-cour m'intéressait peu, et les oies surtout qui, je l'ai souvent remarqué, méritent bien leur renom de bêtises. Avec mon cousin Jean, nous les réunissions et nous les poussions vers l'écurie. Elles la traversaient en se dandinant. À la sortie, nous avions placé une pierre au beau milieu du seuil. Elles tombaient toutes les unes après les autres sans chercher à passer à côté. C'était là une de nos grandes joies d'enfant. J'ai aimé surtout les chats, les générations de chats qui se sont succédés dans le cellier, dans la cour et sur la maison. L'un d'eux chassait la nuit et revenait le matin tout mouillé de rosée avec des plumes d'oiseaux dans la gueule. Il passait parmi les dindons et les poules glapissantes en jetant des regards de côté silencieux et dépaysés comme de grands seigneurs chez les dames de la halle.
0: Bon, alors vous avez entendu derrière aussi, nous on a des bruits d'enfants pendant l'enregistrement et les grincements de porte. Bon, voilà. Désolé pour ça. Ça s'entend beaucoup mieux là que quand j'ai...
1: Oui, mais les cris d'enfants venaient fort à propos.
0: Voilà. C'est ça.
5: Donc là, on a écouté une nouvelle qui s'appelait « Animaux domestiques ». Et voilà. Maintenant, on va écouter une autre nouvelle qui s'appelle « Soir aux animaux ». Toujours le même thème.
6: Mes grands-parents couchaient dans un lit vaste comme un bateau, dans un coin de l'immense cuisine. Les chats dormaient tout le jour sous ce lit et s'y retiraient discrètement lorsqu'ils avaient volé quelques morceaux qui ne leur étaient pas destinés. Ma grand-mère les dénichait en rasant les carreaux, sous le lit avec son balai lancé du bout du bras. Je les attendais à sortir et j'essayais de les attraper par la queue lorsqu'ils prenaient le virage contre le montant de la porte pour s'échapper de la cuisine. Ou bien, je les guettais avec mon pistolet à eau dans l'escalier du grenier où ils montaient 4 à 4. « As-tu fini, grande bête ?» criait ma grand-mère. Un jour, c'était le chien qui avait sauté dans la mée et qui, victime de son audace, nageait dans la vaisselle cassée, criant déjà de frayeur en prévision des coups. Puis, il réussit à se dégager et comme ma grand-mère arrivait avec le redoutable balai, il bondit à travers la fenêtre fermée. Lorsque je revins de l'école, je crus qu'un cyclone avait dansé dans la maison. Avec les animaux, ma grand-mère était juste, mais sans faiblesse. Cependant, il la préférait à moi qui les cajolait tout le jour. J'en étais un peu jaloux. Elle ne pouvait sortir de la cour sans avoir sur les talons la chatte Fatou, noire comme du charbon. Le chien capitaine, noir aussi, avec le bout des pattes blanches, et la chèvre Titine qui broutait là en liberté les vrilles de la treille et les mouchoirs de poche mis à sécher avec la même indifférence railleuse. Ce soir-là, ma grand-mère avait mis ses lunettes d'aigle. Elle lisait le journal à demi-voix, en dodelinant de la tête au cours de sa lecture et selon son habitude, en ne tenant aucun compte de la ponctuation. Elle s'arrêtait seulement quand elle était à bout de souffle, tant au début qu'au milieu des phrases. Mon grand-père était parti tendre des collets, ses sabots de bois chauffés au coin du feu pour le retour. Le chien ronflait doucement. La chatte avait gagné, en passant par le dessus de la cheminée, le sommet de la haute pendule franc-comtoise, sa retraite favorite. De là, elle surveillait tous mes gestes, car elle avait eu à se plaindre de moi. J'étais d'ailleurs le seul à craindre. Mon grand-père puisait, si dur avec les chats des voisins qui s'aventuraient chez nous, était tout sucre et tout miel avec elle. Il la prenait sur ses genoux pendant les repas. Parfois, elle avançait la tête pour manger avec lui dans son assiette. Mon grand-père levait au-dessus de cette tête une main menaçante et la regardait avec des yeux qu'il voulait terribles. Mais la chatte faisait la câline et glissait sa tête sous la main levée pour avoir des caresses. Mon grand-père, désarmé, lui donnait un morceau de ragoût et la posait par terre. « Allons, va-t'en, tu m'agaces !» Mais elle remontait toujours. Quelquefois, sans être vue, je lui pinçais la queue. Mon grand-père, la voyant agitée de convulsions, se retournait vers moi et devinait le manège. « As-tu fini à présent, pauvre imbécile ?» Capitaine, lui, était un chien sans race et sans originalité. Il avait l'air un peu lent et endormi. Il était si paresseux que mon grand-père indigné s'écriait parfois au milieu de la cour en me prenant à témoin. « Ta chenasse, c'est le roi des inutiles !» Et puis tu le caresses, et après tu iras toucher le pain, grand cochon. Mon grand-père aimait ce chien, mais il ne voulait pas le laisser voir. Le chien suivait ma grand-mère et ma tante jusqu'à l'église, et il attendait la fin de la messe. Les autres chiens le rossaient sur place, martyr de la fidélité. Mais il ne perdait pas un pouce de terrain. Mon grand-père trouvait ridicule d'emmener ce chien dans le bourg. D'abord, il n'a pas de collier. Il était vexé parce que ce chien ne voulait pas rester avec lui. Mais, quand il est mort, le chien est allé le voir tous les jours dans sa chambre. Il montait maladroitement les escaliers en faisant un bruit d'enfer. Arrivé là-haut, il posait sa tête sur la main du malade. Mon grand-père lui parlait. « Te voilà, mon vieux capitaine, tu ne me verras pas longtemps en vain. » Et une larme tombait sur l'oreiller. Au bout d'un moment, mon grand-père lui disait « Allons, va-t'en, ma pauvre bête, tu me fatigues. » Le chien redescendait lentement la tête basse. Je n'ai jamais retrouvé ailleurs cette familiarité, cette bonté sévère à l'égard des animaux. On n'en voulait pas dans la maison. Lorsqu'ils y entraient, c'est par une faveur suprême, ou le plus souvent, c'est qu'ils profitaient d'un moment d'inattention. Alors, le chien se tenait droit et fier au milieu de la maison. Les chats, jaloux et irrités, rentraient sous le lit. Cela finissait toujours par quelques disputes entre eux à propos d'un os de poulet, et on mettait tout le monde dehors à grand fracas. La chatte faisait ses petits chats dans les endroits chauds et douillés, sur les draps empilés dans l'armoire, ou bien sur mon lit, au beau milieu de l'édredon. J'en trouvais trois un soir en allant me coucher. On enveloppa tout ce petit monde dans un sac avec la mère. La chatte, dont la tête sortait, nous regardait avec des yeux suppliants. On les déposa sur un vieux coussin dans un coin du grenier. Lorsqu'il était assez fort, il descendait s'apprivoiser peu à peu. Alors, il prenait place dans les générations de chats de la maison. Tous semblables par le pelage, de chat en chat et de chatte en chat, tous différents par leurs caprices et leurs gourmandises. Souvent même, ils héritaient des noms de ceux qui les avaient précédés. Ils se confondent déjà dans mon souvenir où je sens bien que peu à peu, les vivants tueront les morts. Mais les morts se vengent et emportent les vivants.
1: Voilà.
0: Bah voilà, des jolis.
1: On était en train de parler du statut des animaux dans les campagnes hein, quand on était petit. Et là, c'est étonnant le fait de renommer les animaux comme le précédent. Hein, il y a un côté.
5: Oui, génération de chats.
1: Il ne faut, faut pas s'attacher trop aux animaux domestiques finalement.
0: Moi, ça me fait penser que j'habitais à la campagne aussi quand j'étais petite. Oui. C'est vrai qu'on avait un chat tigré, on l'avait appelé chat 2 parce qu'il y avait déjà un chat tigré et donc comme c'était le même, c'était chat 2.
1: Ah, c'est comme dans le film Le Viager avec De Pierre Charnia, avec Michel Serrault. Il y a Kiki 1, Kiki 2, Kiki 3.
5: Toujours le même épagneul.
1: Voilà.
0: Bah, comme ça, on se trompe pas.
1: Hein,
0: voilà, c'est ça. C'est comme quand on prend un amant, vaut mieux prendre un amant qui a le même nom que l'autre.
1: Alors là, Mireille,
0: parce que sinon, pour pas se...
1: Tu es responsable de tes propos.
0: Donc, après la campagne française et l'Inde, voilà, on va aller dans un tout autre paysage qui est l'Italie. Et donc Denis, alors qu'il n'a pas pu être présent aujourd'hui, mais donc du coup on a enregistré sa présentation de Dino Buzzati, et ensuite on passera directement donc à la nouvelle qu'il a choisie, qui s'appelle Ubiquité.
1: Voilà, très bien.
0: Alors on y va pour la présentation.
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8: Né en 1906 dans le Frioul en Italie, Dino Buzzati a fait ses débuts dans le journalisme au Corriere della Sera, pour lequel il sera correspondant de guerre lors du Second Conflit mondial. C'est avec Barnabo des Montagnes, 1933, et deux ans plus tard Le Secret du Bosco Vecchio, qu'il inaugure sa carrière littéraire. En 1940 paraît son œuvre majeure, Le désert des Tartares, qui rencontre immédiatement un succès mondial. Buzzati publie ensuite une série de contes qui comprend notamment Les Sept Messagers, 1941, L'écroulement de la Baliverna, 1954, L'image de pierre, 1960, ainsi que des nouvelles parmi lesquelles Le cas, 1966, qui demeure la plus célèbre. Buzzati avait également des talents de peintre et nous a laissé une singulière bande dessinée intitulée Poème Bulle. Il est aujourd'hui unanimement considéré comme l'un des plus grands écrivains italiens. Il s'est éteint en 1972. Je me tâte encore pour savoir si j'en parlerai ou non à mon directeur. Il vient de m'arriver une aventure fantastique et terrible. Ce n'est pas que je n'ai pas confiance en mon directeur, nous nous connaissons depuis tant d'années. Je sais qu'il m'aime bien, il ne me ferait jamais une méchanceté. Loin de lui l'idée de désirer ma perte, mais le journalisme est une maudite passion. Un jour ou l'autre, sans le vouloir, pour que le journal fasse belle figure, c'est sûr, comme 2 et 2 font 4, il me mettrait dans le pétrin. Dans mon cas, on n'est jamais trop prudent. C'est déjà un risque d'écrire ces pages dans mon journal personnel. Si jamais il tombait sous les yeux de quelqu'un et que le bruit s'en répandit, qui pourrait me sauver? Tout ça à cause d'une de mes vieilles marottes. J'ai toujours eu un faible pour la littérature noire, la magie, les histoires de fantômes, les mystères. Ma petite bibliothèque ne contient rien d'autre. Parmi les livres que je possède, il en est un, manuscrit, de plus de 200 pages, grand format, qui a au moins 2 siècles. Le frontispice, comme cela arrive souvent à beaucoup de vieux livres, a été arraché. Tout le reste est une succession ininterrompue de mots de 3, 4 et 5 lettres en caractère latin cursif, absolument incompréhensible. Je prends une page par hasard. Pra, Phi, Silon, Itz, Tita, Chi, Dordor, Shiba, Spou, Spoon, Eas, Pioge, Unemo, Kai. Je l'ai déniché il y a plusieurs années chez un vieux brocanteur de Ferrare qui n'y attachait aucune importance. Un spécialiste m'expliqua que ce livre n'était autre qu'un de ces tabulari segreti qui avaient commencé à se répandre au XVIIe siècle. Leur texte, à en croire les nécromanciens, était le fruit de révélations. Et leur secret consistait en ceci. Dans la série interminable et monotone des mots dépourvus de sens, à un certain endroit se trouve une formule magique, apparemment semblable à tout le reste. Il suffit de la lire une fois à haute voix pour être investi de facultés surhumaines, celle de prédire l'avenir, par exemple, ou de déchiffrer la pensée d'autrui. La difficulté réside dans l'identification de la formule au milieu de ce chaos illimité. Vous allez penser que pour tomber juste sur les mots fatidiques, la chose la plus simple est de lire à haute voix le livre de la première à la dernière page. Même si on doit y passer des mois, de toute façon, cela en vaut la peine. Mais vous n'y êtes pas. La formule n'est valable que si, au cours de sa lecture, elle n'est pas précédée d'autres mots. Il faut en somme commencer pile par le mot juste. C'est aussi difficile que de découvrir une aiguille dans une meule de foin, étant donné les dimensions du texte. Sans parler de l'éventualité que l'aiguille n'existe peut-être même pas. Sur 100 tabulaires secrets, me dit l'expert, il y en a au moins 99 en circulation qui sont des faux. Un autre prétendait même qu'il n'y en avait plus qu'un seul au monde et que tous les autres étaient des mystifications. De plus, il se demandait si cet unique exemplaire était encore efficace, car la formule perd de son pouvoir quand on l'a utilisée une seule fois. Quoi qu'il en fût, davantage pour conjurer le sort que pour autre chose, j'avais pris l'habitude, chaque soir, avant de me mettre au lit, d'ouvrir le livre au hasard et de lire, en commençant à un endroit quelconque de la page, 2 lignes à haute voix. Comprenez-moi bien, ce n'est pas que j'y croyais. C'était seulement une sorte de petit rituel propitiatoire. On ne sait jamais, et puis ce n'était guère fatigant. Eh bien, le soir du 17 mai de cette année, après que j'eus lu à haute voix mon passage vespéral choisi au hasard, malheureusement je ne me souviens plus lequel parce que sur le moment je ne ressentis rien d'insolite et en conséquence je ne le notai pas. Un changement survint en moi. Je m'en aperçus quelques minutes plus tard. C'était comme une heureuse sensation de légèreté et de vivacité physique. J'en fus agréablement surpris, je ne sais pas pourquoi, mais d'habitude je suis toujours tellement fatigué. Mais de toute façon, il était tard et il ne me restait rien de mieux à faire que de me mettre au lit. Pendant que je défaisais ma cravate, je me souvins que j'avais oublié là-bas dans mon bureau le livre que je voulais lire au lit, précisément ce soir-là, « Capot m'attapant » de Ronald XVI, édité chez Garzanti. Au même moment, je me retrouvais dans mon bureau. Comment avais-je fait pour arriver jusque-là ? Je sais bien que je suis étourdi de profession, mais il était absurde que je ne me souvienne pas être allé d'une pièce à l'autre, et pourtant il en était ainsi. Je ne m'en étonnais pas outre mesure, pourtant, car il m'arrive de faire une chose en pensant à une autre. Mais le phénomène se répéta dans l'immédiat sous une forme encore plus impressionnante. N'ayant pas trouvé le livre dans mon bureau, je me rappelais l'avoir oublié au journal. Au même moment, je me retrouvais au journal, rue de Solferino, 28, au deuxième étage pour être précis, dans la pièce où je travaille, qui était dans l'obscurité. J'allumais, regardais l'horloge, 9h20, étrange. Avant d'enlever ma cravate, j'avais retiré ma montre, j'avais vu l'heure, 9h18. Impossible que tout cela se soit passé dans l'intervalle de 2 minutes. Bien, mais cela ne me disait pas comment j'étais venu jusque-là. Je ne me souvenais absolument de rien. Je ne me rappelais pas être sorti de chez moi, je ne me rappelais pas avoir pris la voiture, je ne me rappelais pas le chemin suivi, je ne me rappelais pas être entré au journal. Qu'est-ce qui m'arrivait ? Je sentis la sueur me couler dans le dos, des doutes horribles se glissaient en moi, une faiblesse cérébrale, ou pire encore, j'avais entendu parler de tumeurs au cerveau qui se révélaient par des symptômes de ce genre. Et puis, tout à coup, il me vint une idée absurde, ridicule, insensée, qui avait pourtant cela de bon, qu'elle excluait l'hypothèse d'une maladie, et pour cette raison, elle était plutôt rassurante. De plus, elle expliquait point par point ce qui m'était arrivé. Voici l'idée, et si je m'étais transporté instantanément de chez moi au journal par un phénomène surnaturel, et si ce soir j'étais tombé sur la formule magique et que j'eusse acquis le don légendaire de l'ubiquité? C'était une hypothèse puérile, une idiotie. Mais pourquoi ne pas tenter une expérience tout de suite? Je pensais, je veux me retrouver chez moi. C'est très difficile d'exprimer avec des mots le sentiment de l'être à qui l'improviste passe du monde réel que nous connaissons tous dans une sphère différente et mystérieuse. Je n'étais plus un homme, j'étais quelque chose de supérieur, je possédais un immense pouvoir que personne n'avait jamais exercé. Tout à coup, effectivement, je me retrouvais chez moi. C'était bien la preuve que j'étais véritablement en mesure de me déplacer d'un endroit à un autre avec une vitesse supérieure à celle de la lumière. Et aucun obstacle ne m'arrêtait, je pouvais m'élancer d'un pays à l'autre, je pouvais m'introduire dans des endroits les plus secrets et les plus défendus, je pouvais me glisser dans les chambres fortes des banques, dans la maison des puissants d'un jour, dans l'alcôve des plus belles femmes du monde. Était-ce bien vrai ? Cela me semblait impossible, je croyais rêver. Je ne réussissais pas encore à m'en persuader intimement. Je fis d'autres expériences. Je veux me trouver dans ma salle de bain, pensais-je. Et je fus dans ma salle de bain. Je veux me trouver place du Dôme. Et je m'y trouvais. Je veux me trouver à Shanghai. Et je fus à Shanghai. Il y avait une longue route avec des baraquements, de mauvaises odeurs, le soleil allait se lever. Nom d'une pipe, me dis-je, j'en ai mis du temps pour venir jusqu'ici. Et puis je me rappelais l'histoire des fuseaux horaires. Ici, c'était l'aube, à Milan, il n'était pas encore 10h du soir. Je vis dans la rue un fourmillement d'hommes et de femmes qui se hâtaient dans la même direction. Il commençait à me regarder d'un drôle d'air. Mon vêtement, certes, détonnait. Et puis, un petit groupe d'individus à l'air inquisiteur se dirigea vers moi. Deux d'entre eux étaient en uniforme. Je pris peur, je pensais, je veux être chez moi à Milan. Et je fus chez moi. Mon cœur battait à se rompre. Mais quelle exultation triomphale! Un merveilleux avenir d'aventure, de surprise, de volupté, de succès mondiaux s'ouvrait devant moi. Je pensais à mon métier de journaliste. Enfoncer Stanley. Enfoncer le vieux Luigi Barzini. Enfoncer les bellinogrammes et les téléscripteurs. Un tremblement de terre au Colorado. J'étais immédiatement sur place, de l'autre côté des cordons de la police avec mon appareil photo. 10 minutes après, je suis dans la salle de rédaction à écrire mon article. Une crise au Kremlin ? Tac ! Je m'embusque derrière un meuble avec mon magnétophone, enregistrant la colère de Brejnev. Une scène de ménage chez Liz Taylor ? Y penser suffit, et me voilà dans sa chambre à coucher, derrière un rideau avec mon appareil enregistreur. Comparé au Corriere, même le New York Times aurait fait figure de canard. Je pensais aussi à la richesse. Oui, je pouvais entrer dans les banques, dans les boutiques des bijoutiers, dans les dépôts souterrains de Fort Knox. Je pouvais emmener avec moi des milliards et des milliards. Mais je ne m'attardais pas à cette pensée. À quoi bon des milliards? Pourquoi aurais-je dû voler? Mon journal me fait un pendeur. Mes pièces de théâtre me rapportent à elles seules chaque année des dizaines de millions. Et ma peinture, rien qu'avec mes tableaux, je peux vivre en grand seigneur. L'amour plutôt, la luxure. Aucune femme ne pourrait plus m'échapper, si méprisante fut-elle. Tiens, pourquoi ne pas en faire l'expérience immédiatement? Je pensais, je veux me trouver au lit avec A.S. Je ne révèle pas le nom, car après tout, je suis un gentilhomme. Et je m'y trouvais, parole d'honneur. Elle dormait toute seule, la chambre était dans l'obscurité, la lueur de quelques becs de gaz filtrée par les fentes des volets. C'est alors que je me rendis compte que j'étais toujours habillé de pied en cap, avec mes chaussures et tout. Dans le lit d'une belle dame avec des chaussures. Et je mesurais la folie que j'étais en train de commettre. À ce moment-là, l'adorable créature se tourna dans son sommeil et me heurta. Elle se réveilla, aperçut quelque chose et poussa un hurlement terrible. Je pensais, en vitesse, à la maison. Là, dans le calme des murs domestiques, je pris conscience finalement du terrible danger que je courais. Malheur si on avait appris qu'il existait un homme doué de mes prodigieuses facultés. Vous imaginez-vous la terreur des chefs d'État, des puissants, des généraux? Savoir que d'une minute à l'autre, je pouvais leur tomber sur le dos avec un poignard et qu'il n'y avait aucune défense possible. Ma vie n'aurait pas valu un centime. Eh bien, 12 jours ont passé et je n'ai pas répété l'expérience. Je continue mon habituelle vie laborieuse, mais j'ai perdu la paix de l'âme. Une pensée me tourmente. Serais-je capable de résister à la tentation d'exploiter mon pouvoir secret? Ne me ferais-je pas voir ça et là dans le monde? Ne finirais-je pas par me trahir? Même la perspective des femmes, quand j'y pense, devient invraisemblable. En admettant que celle-là, me voient apparaître devant elles, tandis qu'elles sont au lit ou dans leur bain, pourquoi devraient-elles me tomber dans les bras? Elles pourraient très bien pousser des hauts cris, appeler au secours, faire un scandale, et il ne me resterait plus qu'à décamper en vitesse. Quant au succès journalistique, il serait fatalement de courte durée. Après les premières performances à sensation, la panique se répandrait, on ferait des enquêtes. Mon apparition en n'importe quel point du globe serait immédiatement signalée. On finirait par m'identifier. Et alors, adieu Dino Buzzati. Une balle dans la nuque ou une petite dose de cyanure et on n'en entendrait plus parler. Maintenant, je me dis, d'accord, c'est très bien l'attachement au journal, l'amour du métier, le désir de réussir. Mais si j'y laisse ma peau, si j'en parlais au directeur, je le sais, il m'utiliserait avec une extrême discrétion, de façon à ne pas attirer l'attention. Mais vous savez ce que c'est? Aujourd'hui un doigt, demain le bras. Si un jour, pour le bien du journal, il me demandait un travail difficile, pourrais-je être assez lâche pour me dérober? Je finirais par faire la navette entre Cap Canaveral, Oran, Moscou, Pékin et Buckingham Palace. Et à la fin, on me prendrait sur le fait. Ce qui fait que je resterai tranquille. Je ne

0: passera l'histoire une autre fois.
1: C'est pas, du sacrifice.
0: C'est pas grave, c'est oui, mais c'est pas. C'est pas vraiment un sacrifice.
2: Surtout que la nouvelle était belle.
0: Oui, c'est vrai.
1: C'était... On l'écoutera plus tard.
0: Voilà, on vous fera une émission exprès voilà. sur Edna O'Brien. Donc, là, par contre, la prochaine fois, donc, on vous fera une émission avec des auteurs allemands. Donc c'est vrai qu'on en fait rarement.
1: Enfin... Oui, parce qu'on a eu des plaintes du chancelier, donc nous demandant d'équilibrer un peu.
0: Donc voilà, on va faire quelques auteurs allemands.
1: Très bien, une belle langue également.
0: Voilà, c'est ça. Mais c'est vrai qu'on a moins l'habitude, enfin moi en tout cas, c'est vrai que je lis beaucoup de littérature américaine ouais. et anglaise, ouais, mais allemande pas vraiment. Non. Donc...
1: Bon bah à découvrir, voilà.
0: Voilà. Donc voilà, voilà. Et puis, on vous a concocté un nouveau petit jingle, donc bah, j'espère que voilà, qu'il va vous plaire.
1: Qu'il conviendra.
0: Il faut bien changer de temps en temps. Voilà.
1: Absolument.
2: Il est musical, je crois.
0: Oui, oui, oui. Donc, voilà. Bon, bah, merci de nous avoir écoutés pour cette reprise qui a été un petit peu laborieuse au début, là, mais bon.
1: Oui,
0: voilà.
1: Bon, ça peut arriver.
0: Voilà, hein. C'est ça. Il faut qu'on se remette dans le bain.
1: Il faut s'y remettre.
0: Qu'on se rappelle où sont les touches et tout. Voilà, c'est compliqué. Eh bien, chers auditeurs.
1: Chères auditrices.
0: Et auditrices. Merci. dans un mois, alors.
1: À bientôt.
0: À très bientôt.

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0: s'est approché et m'a dit...
1: Excusez-moi, monsieur. Porte-clés, 2 euros.
0: Non, désolé, j'ai rien sur moi. Bonne soirée.

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3: Bonsoir aux auditeurs et aux auditrices de Principe Actif. Donc, après 2 mois d'interruption due à la pause estivale...
4: 2 mois et 1 minute.
3: 2 mois et 1 minute.
4: Un tout petit peu en retard.
3: Oui, on n'a pas vu la pendule, mais bon, c'est pas grave. Donc, on reprend nos émissions avec grand plaisir sur l'antenne de Principe Actif, nos émissions d'Amnesty International consacrées, vous le savez déjà, mais c'est jamais inutile de le rappeler, à la promotion et à la défense des droits humains. Et Dieu sait qu'on a du travail. Voilà. Et donc, on va passer l'année 2 fois par mois, le mardi soir, en direct sur l'antenne de Principe Actif. Donc, 2 fois par mois, le mardi de 19h à 20h. Et également en podcast, on met les émissions en podcast le lendemain ou le surlendemain de l'émission. Donc, n'hésitez pas à l'écouter ou à les réécouter si vous avez manqué le direct ou si vous voulez retrouver des informations. C'est fait pour ça, les podcasts. Enfin, on vous apprend rien non plus. Voilà. Donc, on va commencer quand même par rappeler nos coordonnées pour ceux qui veulent nous contacter.
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3: C'est sûr. Et donc, notre mail, c'est evreux@amnestyfrance, amnesty avec un Y, amnestyfrance, tout attaché, .fr, evreux@amnestyfrance.fr. Et on a un local où il est possible, effectivement, de vous rencontrer sur rendez-vous, qui est au Faubourg Saint-Léger, à Évreux. Voilà. Pour commencer dans l'ambiance de l'émission, je vais juste vous lire une petite phrase avant de laisser la parole à Claire Lise, qui va vous parler d'entrée des attaques contre les magistrats et les avocats en France. Et oui, en France, la justice est de plus en plus, entre guillemets, chahutée, et même bien pire que ça. Donc juste vous lire une petite phrase qui est d'Albert Camus, 1957, c'est pas très récent, c'est dans la dernière chronique, et ça m'a interpellé. Voilà ce qu'il dit, c'est très court. Chaque génération, sans doute, se croit vouée à refaire le monde. La mienne, c'est pourtant qu'elle ne le refera pas. Mais sa tâche est peut-être plus grande. Elle consiste à empêcher que le monde se défasse. Donc voilà, je trouve qu'avec tout ce qui s'est passé cet été, les canicules à répétition, la dégradation du climat, l'accélération effectivement des aberrations de tout genre, et des prises de position débiles des responsables politiques et autres, etc., sur un tas de sujets, je pense que c'est petite phrase dont le rôle de l'humanité est d'empêcher que le monde se défasse à toute sa pertinence. Et pour parler effectivement du monde qui se défait, on va vous parler de défense de la justice. C'est Claire Lise qui va vous en parler.
5: Oui, alors je vais commencer par vous faire un petit récapitulatif. Donc on reçoit une lettre d'Amnesty qui est adressée aux membres, aux donateurs et donatrices. Et donc c'était dans la lettre du mois d'août 2026 que mes collègues n'avaient pas vu. Voilà. Et donc, il commence par parler de Trump et de comment quand une démocratie s'attaque aux libertés fondamentales, le monde entier est en danger. Mobilisons-nous d'urgence contre toutes les dérives autoritaires. Donc, ils font un descriptif de ce qui se passe aux États-Unis, mais en fait, ce n'est hélas qu'un aperçu de la grande régression actuellement en cours, et malheureusement, il y a aussi des régressions qui se passent en France par rapport les pratiques autoritaires se propagent, et la France n'est pas à l'abri. Donc, Donald Trump aux États-Unis, Javier Milei en Argentine, Giorgia Meloni en Italie, les pratiques autoritaires ne sont pas qu'une vague menace, elles sont bien réelles, et il serait faux de penser que ce basculement ne nous concerne pas ici en France. Au contraire, face à la montée de l'autoritarisme dans le monde, les discours contre les droits humains se banalisent dans notre pays, ouvrant la voie à des politiques qui s'en inspirent ouvertement. Au regard de ce que nos chercheurs ont documenté tout au long de l'année 2025, nos équipes ont identifié 5 signes avant-coureurs de pratiques autoritaires en France. Une répression accrue de la société civile, menace de dissolution du collectif Urgence Palestine, menace de centre du planning familial, interdiction et répression des rassemblements contre l'autoroute A69, etc., etc., etc. Il y a des attaques, des restrictions sévères qui visent à limiter le droit de manifester, la liberté d'association, la liberté d'expression. Il y a une banalisation des discours racistes et la désignation de bouc émissaire. Donc, je ne vais pas revenir dessus, mais il y a des discours xénophobes qui se sont imprégnés dans les débats à l'Assemblée nationale, mais aussi dans avec des grandes figures médiatiques. Et donc, du coup, ça banalise ce discours jusque dans l'hémicycle. Le dénigrement public de l'institution judiciaire, et c'est là-dessus que je vais revenir ensuite. Donc, de plus en plus de discours émanant de responsables politiques ont remis en cause l'état de droit. Et pour rappel, l'état de droit repose sur la séparation des pouvoirs, une justice dont l'indépendance doit être respectée. Le renforcement des outils de surveillance, donc des lois liberticides à imposer à l'aide de technologies dérégulées, qui sont l'un des marqueurs des pratiques autoritaires. Et l'intensification de l'usage de la force par la police, donc avec la dernière loi qui vient d'être votée,

0: pression politique, menaces, campagnes de discrédit, les magistrats sont de plus en plus pris pour cible. Et ils ne sont pas les seuls. Les avocats engagés dans la défense des étrangers subissent eux aussi insultes, harcèlement et divulgation de leurs données personnelles. Ce travail de sape affaiblit l'accès à la justice, en particulier pour les personnes migrantes. Notre journaliste Théophile Simon raconte ces dérives qui ébranlent l'un des piliers de l'état de droit. Alors, il en a fait 14 pages dans la chronique, le magazine des droits humains, donc c'est la chronique numéro 474 pour les mois d'août et septembre 2026. Il y a 14 pages. Donc forcément, je vais survoler, c'est dommage. Je vous invite à le lire si vous pouvez. Alors, les avocats pris pour cible, donc il y a des menaces de mort, des campagnes de haine, un labyrinthe administratif, la précarisation économique aussi pour les avocats qui défendent les étrangers. Et donc, ils racontent tous la même usure, une pression uniforme qui érode jour après jour l'accès aux droits des personnes migrantes. Ensuite, je ne peux pas rentrer dans le détail de toutes les attaques. Juste vous dire quand même qu'il y a une liste d'avocats qui a été diffusée à éliminer. Voilà, sur les réseaux sociaux. Donc la rhétorique d'extrême droite, reprise au plus haut niveau de nos institutions, crée une forme d'autorisation collective. Elle banalise la xénophobie, légitime les attaques contre les avocats et les associations, déplore Diane Fogelman, chargée de plaidoyer migration chez Amnesty International France. Début 2026, le Conseil national des barreaux alertait sur une augmentation significative du nombre d'avocats visés par des campagnes de diffamation, des actes de haine en ligne, des atteintes à leur réputation ou encore la divulgation de leurs données personnelles. Ces deux dernières années, en juillet 2024, l'attaque contre des avocats était venue d'un site d'extrême droite, en plainte entre deux tours des élections législatives. Réseau Libre publie une liste d'avocats à éliminer. La page désigne à la vindicte 98, Vermine en robe noire, ayant signé quelques jours plus tôt une tribune hostile au RN. La profession fait bloc en organisant des rassemblements à travers la France. Et donc ce groupe-là d'extrême droite... attendez, parce que j'ai...
1: Non, le groupe n'a...
0: CNB...
1: National des barreaux.
0: Ah oui, le groupe national des barreaux porte plainte aux côtés des avocats visés. L'enquête a cependant peu de chances d'aboutir. Réseau Libre étant hébergé en Russie. Donc les attaques contre les robes noires retrouvent un large écho dans certains médias grand public, en particulier au sein du groupe Bolloré. En janvier 2025, CNews a ainsi invité pendant plusieurs jours consécutifs les journalistes de Frontières pour vanter leur dossier passionnant. Un an plus tard, la chaîne a lancé une émission quotidienne en partenariat avec Frontières. 4 jours par semaine, Eric Tegner et son équipe y présentent leur reportage devant près de 300 000 téléspectateurs. Donc ce mouvement de haine ne vise pas seulement les avocats médiatisés ou les signatures de tribunes, mais aussi des avocats indépendants. Et donc là, je vais laisser la parole à Edith.
1: C'est moi qui vais faire l'avocate pour une jeune femme, donc Justice Mallet, qui...
0: Justine, nous... peut-être.
1: Justine, oui, tu as raison. Non, Justine
2: c'est
1: Mallet.
2: Parce qu'on parle de justice.
0: Oui, c'est ça.
1: Ben, voilà, c'est ça. Moi, je mets tout le monde. Voilà,
2: lorsque... Justice pour Justine.
1: Voilà. lorsqu'elle a prêté serment en 2018, n'aurait imaginé un jour travailler dans de telles conditions. Je suis venue au droit des étrangers parce que je pensais aider des exilés à obtenir leur régularisation ou à rentrer, revoir leur famille, se souvient-elle avec un sourire. Mais au fil des années, les choses se sont dégradées sur tous les fronts, y compris économiques. Comme elle, les avocats en droit des étrangers sont souvent des passionnés, attirés par une branche du droit moins rémunératrice où se jouent des enjeux vitaux, le droit de rester dans un pays, de vivre auprès de sa famille ou d'obtenir une protection. De guerre lasse, pourtant, certains envisagent désormais de jeter l'éponge. Dans mon cabinet, 3 des 4 avocats qui font du droit des étrangers se demandent s'ils vont continuer, confie Anita Bouix, qui témoigne avoir affronté un gros moment de découragement après l'affaire Frontières dont vient vous

0: vous parlez, Claire Lise. Je réfléchis parfois à ce que je pourrais faire dans un autre domaine du droit, voire carrément un autre métier. Le pacte européen sur la migration et l'asile, ainsi que le règlement retour entré en vigueur en juin 2026, risquent d'accélérer un peu plus cette crise de vocation. La dizaine de textes législatifs dénoncés par Amnesty International consacre une logique de tri et d'éloignement au détriment de la protection, en réduisant les délais de recours ou en élargissant les possibilités de transfert vers des pays tiers jugés sûrs. Lors du vote du pacte au Parlement européen en 2024, Justine Mallet avait versé une larme. Ce délitement est horrible. On allonge les files d'attente, on raccourcit les délais, on désigne les avocats comme les ennemis. Et derrière, le droit des étrangers se dégrade. Et quand ils ne sont plus défendus, les expulsions au monde augmentent. Voilà, c'est sans doute l'objectif final.
1: Voilà. Donc ils sont aussi étouffés financièrement puisqu'il y a eu une réforme aussi par rapport à la comment dire à l'aide juridictionnelle. Oui. Quand on va à la Cour nationale du droit d'asile, les personnes qui n'ont pas de ressources font appel à un avocat avec l'aide juridictionnelle. Et quand l'avocat gagnait le procès, l'État devait lui rembourser environ 1000 euros, je crois. Alors que l'aide juridictionnelle en elle-même, quand ils perdent, ils ne touchent que 600 euros. Et là, même quand ils gagnent, en fait, on va limiter. Enfin, c'est à la cuillère, hein, je ne sais pas, peut-être pas les chiffres, mais c'est à peu près ça. C'est à peu près ça. Et donc, du coup, ça va réduire énormément leur rémunération, quoi.
0: Voilà. Donc les gens qui vont s'occuper du droit des étrangers,
1: c'est
0: les
1: ça.
0: Avocats.
1: Donc ça décourage aussi les avocats. Voilà. Alors ils sont préjugés coupables. Hein, des prétoires aux réseaux sociaux, les menaces contre les magistrats explosent. Elles reflètent une indépendance accrue face aux pressions politiques. Mais cette rhétorique anti-juge fragilise la justice et avec elle la démocratie. Donc je vais pas revenir sur l'ensemble du dossier parce que c'est très, très
0: très
1: bien
0: très
1: écrit.
0: Complet, oui.
1: Il est très complet. Juste vous dire quand même que il y a une perte en légitimité des juges. Et pourtant, parce qu'on les traite de juges rouges, hein, entre autres. Mais un magistrat peut avoir des convictions personnelles. Ce qui compte, c'est qu'au moment de juger, ils ne reçoivent d'instructions de personne. Ça, c'est un magistrat, donc Jean-Pierre Rosenzweig, qui a écrit ça. Et comme tout citoyen, un juge a des opinions et le droit de s'engager. Il n'est pas un robot. Il participe à la société. Donc, rappelle ce même Jean-Pierre Rosenzweig, ancien président du tribunal pour enfants de Bobigny. La liberté politique des juges ne les empêche pas, selon lui, d'exercer leurs fonctions avec impartialité. Un magistrat peut avoir donc des convictions personnelles sur de nombreux sujets. Ce qui compte, c'est qu'au moment du jugement, donc il applique la loi et ne reçoive d'instructions de personne. Ces attaques ne viennent pas seulement de la société civile ou des partis politiques, mais de plus en plus des institutions censées garantir le respect des lois. Et par exemple, en 2023, M. Gérard Darmanin, alors ministre de l'Intérieur, a pour la première fois passé outre la décision de la Cour européenne des droits de l'homme en expulsant un ressortissant ouzbek soupçonné de proximité avec la mouvance djihadiste. Malgré une injonction du Conseil d'État d'organiser son retour, celui-ci n'est jamais revenu en France. Au niveau local, la Ligue des droits de l'homme recense un nombre croissant de violations inédites de décisions judiciaires par les autorités publiques. Au-delà de la guerre à Gaza, le tribunal administratif a annulé des 10 arrêtés préfectoraux interdisant des manifestations pro-palestiniennes dans les Alpes-Maritimes. Malgré cela, le préfet continuait chaque semaine à prononcer la même interdiction, relève sa présidente Nathalie Théo. Et pour finir, donc, quand même, il y a beaucoup de peur aussi et de crainte par rapport à ce qui pourrait se passer l'an prochain, parce qu'en théorie, rien n'empêcherait un gouvernement d'extrême droite de placer des procureurs de son choix au poste stratégique. Et donc, on va finir par l'interview d'un ancien juge antiterroriste, Marc Trévidic, qui a passé 14 ans en première ligne sur les dossiers les plus médiatisés, confronté aux pressions et aux controverses, il revient sur l'évolution des rapports entre justice et pouvoir politique. Je commence et tu continues ? Donc je fais le premier paragraphe. Ça te va ?
0: Madame Edith ? Je ferai le second.
1: C'est pour pas que vous ayez que ma voix. Donc les attaques contre les juges ont changé de nature. Donc les attaques contre les magistrats sont-elles un phénomène nouveau ? Et réponse de Marc Trévidic, oui et non. Dès les années 1990, certains juges d'instruction étaient accusés d'être rouges ou de poursuivre un agenda politique lorsqu'ils enquêtaient sur des affaires sensibles. On pense à Thierry Jean-Pierre dans l'affaire Urba qui a éclaboussé Pierre Bérégovoy ou encore Éric Alphen dans le dossier des HLM de Paris. Mais ces attaques visaient surtout des magistrats isolés. Le parquet, lui, était principalement soupçonné d'être aux ordres du pouvoir politique plutôt que d'avoir des convictions partisanes. Il faut reconnaître que les interférences étaient réelles. L'affaire de l'hélicoptère envoyé par Jacques Toubon en est un des symboles les plus marquants, mais il existe une multitude d'autres exemples. Depuis, la justice a gagné en indépendance et les attaques ont changé de nature. Autrefois dirigée contre un juge d'instruction devenu le bouc émissaire d'une affaire, elle vise désormais des juridictions collégiales. C'est beaucoup plus inquiétant. Et en quoi cela est-il plus inquiétant ?
0: La collégialité constitue une garantie contre les opinions individuelles. Les décisions sont prises à plusieurs, dans le secret du délibéré. Dans les affaires sensibles, elles sont extrêmement motivées, parfois sur plusieurs centaines de pages. C'est notamment le cas des condamnations de Marine Le Pen et de Nicolas Sarkozy. Or, à l'occasion de ces deux verdicts, des responsables politiques ont mis en cause les magistrats qui les ont rendus, ainsi que l'ensemble de la chaîne judiciaire, les enquêteurs, le parquet, les juridictions d'appel. À qui s'adressent ces critiques ? Pas directement aux juges. Elles visent l'opinion publique, ceux qui ne liront jamais les 400 pages d'un verdict et chez qui la classe politique installe peu à peu l'idée selon laquelle les magistrats seraient des militants. C'est une pente très dangereuse. Hier, on attaquait un juge d'instruction. Aujourd'hui, des juridictions collégiales. Demain, pourquoi pas la Cour de cassation ? Mais quels sont les risques d'une telle défiance ?
1: Le risque, c'est que les citoyens cessent d'accepter les décisions de justice lorsqu'elles leur déplaisent. On le voit déjà aux États-Unis, où Donald Trump passe outre certaines décisions des juridictions fédérales et où une partie de ses partisans considère les institutions comme illégitimes. Cela peut conduire à des dérives très graves, tel l'assaut du Capitole le 6 janvier 2021. En France, il faut être très vigilant. Si l'on met dans la tête des citoyens que les juges ont rendu Marine Le Pen inéligible pour des raisons politiques et non parce qu'ils appliquent le droit, cela peut avoir des graves conséquences pour la stabilité de notre démocratie. À terme, cette défiance pourrait servir à justifier des réformes destinées à limiter le pouvoir des juges, comme Giorgia Meloni a tenté de le faire en Italie. On pourrait imaginer qu'une majorité politique décide, par exemple, de restreindre ou de supprimer certaines peines d'inéligibilité pour les infractions politico-financières. Nous n'en sommes pas là, mais il faudrait qu'un parti assume publiquement une telle démarche. Mais le principal risque, c'est de voir le législateur rogner les prérogatives de la justice. Et malheureusement, c'est ce qu'on voit qui est en train de se passer.
2: Oui, et ce qui a été dit effectivement à l'Assemblée générale d'Amnesty France au mois de juin, c'est par d'éminents juristes, Magali Lafourcade pour ne pas la nommer, c'est que c'est une pratique systématique quand s'installe dans un pays un régime autoritaire et commence par s'attaquer à l'indépendance de la justice. Voilà, on va passer à la première pause musicale. On a déjà pris un petit peu de retard.
1: Non.
2: Et je m'aperçois que je vous ai même pas présenté. On est parti à fond les manettes au début de l'émission.
0: Il nous manquait une minute.
2: Et voilà. Et donc, autour des micros ce soir, vous les avez reconnus. C'est l'équipe habituelle. Il y a Claire-Lise.
1: Bonsoir.
2: Et il y a Edith.
0: Bonsoir.
2: Voilà. Donc, on passe la première pause musicale. On se retrouve juste après.

0: De retour sur l'antenne de Principe Actif, donc c'est Amnesty International, et c'est Edith qui a choisi ce morceau, qui va vous expliquer pourquoi.
1: Eh bien oui, ce midi, en rentrant chez moi, j'ai entendu que Catherine Ringer était décédée. Et c'est quelqu'un quand même qui représente toute une époque, qui représente la liberté, qui était féministe. Et donc, quand Didier demande des petites musiques, j'ai cherché une petite musique de Catherine Ringer. Il y en a d'autres, hein, il y a les fameuses musiques par rapport à son amie danseuse qui a dû nous faire danser aussi à un moment avec Lerita Smith-Sukow, qui était vraiment super. Puis voilà, là c'est une association avec la vie qu'on aime bien. Voilà, c'est pour ça, c'est une pensée pour elle.
0: Tout à fait. Et donc c'était judicieux effectivement de nous proposer ça. Alors moi je vais prendre la parole là quelques minutes pour vous parler d'une conférence dont personnellement je n'avais pas entendu parler, qui a eu lieu au mois d'avril, du 24 au 29 avril de cette année, en Colombie, et qui s'appelle la conférence de Santa Marta, et c'est par rapport aux droits humains et au dérèglement climatique. Alors, petite parenthèse très courte, cet article, en fait, il est tiré d'un dossier qui nous a été envoyé par la Commission Justice Climatique d'Amnesty International, qui envoie régulièrement des gros documents de plein de pages sur toute l'actualité par rapport à tout ça. Ça fourmille d'informations. Bon, c'est un petit peu volumineux à chaque fois, mais ça fourmille d'informations. Et entre autres, ils ont parlé effectivement de cette conférence dans la dernière publication du mois de juin, début juillet. Voilà, et on salue Thierry, notre ami Thierry, du groupe de Bernay, qui est très impliqué dans cette commission justice climatique. Donc la première conférence sur la transition vers l'abandon des combustibles fossiles a adressé un signal politique fort indiquant que l'ère des énergies fossiles doit prendre fin. Cette coalition des acteurs doit désormais traduire son engagement en une coopération internationale proactive afin d'ouvrir la voie à des transitions justes fondées sur les droits, a déclaré Amnesty International au lendemain de cette conférence. Organisée conjointement par les gouvernements de Colombie et de Pays-Bas, la conférence a réuni des représentants de 57 pays producteurs et consommateurs d'énergie fossile, ainsi que des parlementaires, des universités, des syndicats, des organisations de la société civile et des représentants des peuples autochtones, des communautés d'ascendance africaine, des mouvements d'enfants et de jeunesse et des communautés paysannes, entre autres. Cette rencontre s'est déroulée dans un contexte de crise énergétique mondiale, exacerbée par les conflits armés et la frustration croissante face aux négociations climatiques de l'ONU, qui depuis trois décennies, n'ont pas réussi à s'attaquer réellement à la production d'énergie fossile, malgré l'urgence de la crise climatique. Petite parenthèse, l'urgence de la crise climatique, on en a vu les conséquences cet été, nous ici, en Europe de l'Ouest, avec nos 7 canicules à répétition. C'est plus une vue de l'esprit, c'est une réalité dramatique. Depuis 30 ans, les conférences des partis, donc les COP, n'ont pas su s'attaquer de front aux causes profondes de la crise climatique. Cette conférence de Santa Marta a montré qu'il existe une volonté politique au niveau des États de sortir l'économie mondiale des énergies fossiles et de s'engager dans des transitions justes. Cette dynamique doit désormais se traduire par des actions concrètes fondées sur les droits humains. Alors le but l'objectif de cette conférence est de constituer une large coalition de volontaires issus de différents secteurs afin d'accélérer le passage de connaissances et la dynamique politique en faveur d'une transition juste à un moment où le monde est plongé, comme on l'a dit, dans une crise profonde et une crise profonde écologique et une crise profonde aussi du multilatéralisme, je vais arriver à le dire. Donc les débats se sont articulés autour de trois axes thématiques: sortir de la dépendance aux énergies fossiles, transformer l'offre et la demande, et renforcer la coopération internationale et la diplomatie climatique. Bon, je vais passer plus rapidement sur des choses moins importantes, et voici ce qui est dit un peu plus loin. Les organisations non gouvernementales, qui ont largement participé à cette réunion de Santa Marta, voilà, on définit trois priorités fondamentales: réformer l'architecture internationale en matière d'investissement, de commerce et de finance afin d'accroître la marge de manœuvre budgétaire des États, en particulier des pays du Sud, nécessaire pour sortir progressivement du secteur des énergies fossiles par le biais d'une réforme de la dette, d'un système fiscal équitable et du rejet des mécanismes des règlements des différends entre, entre investisseurs et États. Adopter un traité sur les combustibles fossiles et élaborer des plans nationaux de transition juste axés sur les droits humains et la protection sociale. Alors, quelles sont les prochaines étapes qui ont été fixées par cette conférence ? Cette première conférence sur la transition vers l'abandon des combustibles fossiles n'a malheureusement pas abouti à un accord politique négocié. Les organisateurs ont avisé de la publication d'un rapport de synthèse dans les mois à venir, probablement avant la COP31, et de la poursuite du processus lors d'une deuxième conférence. Les États insulaires d'Irlande et de Tuvalu ont officiellement annoncé qu'ils la co-organiseraient à Tuvalu en 2027, mettant ainsi en avant l'importance de la collaboration Nord-Sud. Alors que les gouvernements s'apprêtent à franchir ces étapes, Amnesty International les invite à ne pas se contenter d'un simple dialogue, mais à ouvrir la voie vers l'adoption d'un traité sur les combustibles fossiles. La Cour internationale de justice a clairement établi que les États doivent éliminer progressivement les combustibles fossiles afin de préserver l'objectif de 1,5 degré de réchauffement climatique, a déclaré Amnesty International. Il ne suffit pas de prendre conscience du problème. Les gouvernements sont également tenus d'agir dès à présent et doivent choisir le courage et non la procrastination, la justice et non le profit, les populations et non les combustibles fossiles. Une petite question subsidiaire, c'est quoi la procrastination ?
1: C'est quand tu remets à demain ce que tu peux faire aujourd'hui.
0: Vous avez toutes les deux gagné, c'est ça. Et c'est ce qui se passe depuis plus de 20 ans avec les COP, effectivement. Voilà. Alors juste pour finir, bon, c'est un tout petit résumé de cet article. Pour ceux qui sont intéressés par les publications de cette commission justice climatique d'Amnesty International France, vous nous envoyez vos coordonnées et votre adresse mail à evreuxamnestyfrance.fr. On vous renverra ce dernier dossier qui en parle de façon beaucoup plus ample. Mais ça me paraissait intéressant parce que là, effectivement, cette conférence a réuni des gens qui sont très décidés à faire bouger les choses, visiblement. Voilà. Et donc, et entre autres, des gens des pays dits du tiers-monde, enfin, etc., etc., et des pays d'Afrique, ce qui est tout à fait intéressant. Et donc, juste pour finir, je vous conseille aussi de revoir, moi j'ai vu la première partie, pas la deuxième, mais j'ai vu un documentaire qui est sorti là au début du mois de septembre, qui s'appelle « Fuck la planète ».
1: Oui, sur Arte.
0: C'est sur Arte. Oui. Et qui fait effectivement tout l'historique, comment depuis la fin de la Deuxième Guerre mondiale, et même avant ça, où on sait que le réchauffement climatique va venir et que ça va être extrêmement dramatique, comment les industries pétrolières et les industries extractives ont systématiquement censuré toutes les informations par rapport à ça. Voilà, c'est extrêmement
1: et c'est en replay, donc pas compliqué à revoir ou à voir.
0: Et pour la suite de l'émission,
1: eh bien, c'est moi qui vais continuer. Je vais continuer parce que moi j'ai un article.
0: C'est ça, c'est
1: édité. On s'était pas téléphoné avant et moi ça correspond aussi un peu à ce que tu as dit avec malheureusement on va dire un cas pratique. C'est ce qui se passe en Namibie où des milliers d'Angolais sont victimes de violations des droits humains. Alors pourquoi ? Effectivement, donc il y a un nouveau rapport d'Amnesty qui vient de sortir et qui explique bien ça. Des femmes et des enfants congolais sont déplacés en Namibie par la sécheresse, sont exposés à de graves violations des droits fondamentaux découlant de l'absence de voies de migration légale pour les personnes contraintes de franchir les frontières par des catastrophes naturelles. C'est ce qu'écrit Amnesty dans ce nouveau rapport, donc ce que tu viens de dire. Alors, je vais vous le résumer aussi. Donc, en Namibie, il y a une sécheresse pas possible. Et il y a plusieurs années où il y a des gens qui passent au profil des frontières. Vous savez, en Afrique, les frontières sont des fois un petit peu élastiques. Et quand on a des animaux et qu'on cherche des pâturages, eh ben, ça peut être à droite, ça peut être à gauche, quand c'est mieux. Alors, la Namibie, effectivement, met des conditions compliquées par rapport aux personnes qui arrivent, mais on leur demande de donner un cadre légal pour que les gens puissent avoir des papiers, qu'ils puissent ne pas avoir des surcoûts quand ils sont malades, enfin des choses comme ça. Et on demande aussi à l'Angola de faire un travail sur la problématique de la sécheresse, parce que c'est pas nouveau. Et manifestement, il manque des systèmes système d'alerte, il manque des infrastructures hydrauliques, il manque un soutien vétérinaire, une protection sociale, effectivement, qui explique pourquoi les Namibiens près de la frontière passent, les Angolais près de la frontière passent en Namibie. Mais on va retrouver la problématique générale, c'est-à-dire que ces deux pays, la Namibie est peut-être un peu plus riche que l'Angola, mais c'est pas forcément eux les coupables de cette problématique de la sécheresse. C'est les États qui ont le plus d'argent, quelque part. Donc il faudrait absolument que les États plus riches permettent d'avoir une participation à ces pays-là tenir compte de cette problématique dont personne ne nous parle. Hein. Certains partis parlent de l'arrivée de la migration des migrants qui transformeraient tout. Mais là, ça sera obligatoire. Si on ne peut plus vivre chez soi, on ira voir ailleurs.
0: Bien sûr, c'est ce qui est dit aussi dans cet article.
1: C'est un cas précis où alors vraiment c'est assez compliqué, effectivement. Donc je vous conseille d'aller voir aussi sur le site d'Amnesty sur tout ce qui se passe. Mais on ne peut pas dire qu'il y a un bon et un mauvais. Il y a deux États qui sont dans une problématique mondiale. Alors, je peux faire une bonne nouvelle après ces choses-là.
0: Oui, ça fait du bien.
2: Vous laissez
0: les bonnes
2: un
0: nouvelles.
2: Peu de temps pour Gaza,
1: oui,
2: quand même.
1: Oui, oui, oui, juste une bonne nouvelle. Une libération d'un avocat défenseur de l'environnement au Vietnam, Dan Dinh Ba, a été libéré. Figure majeure de la justice climatique au Vietnam. Il avait cofondé en 2007 le Centre de recherche en droit et en politique pour le développement durable. Au lieu d'être salué par le gouvernement, son engagement pour la justice climatique et la défense des victimes indirecte de l'exploitation des énergies fossiles lui voudra des accusations fictives et 5 ans de prison. Donc là, il vient d'être libéré et on en est tout à fait content. On espère qu'il va pouvoir continuer à travailler dans le sens de qui l'intéresse. Voilà, à toi, bon, Claire-Lise.
0: On va passer du Vietnam à Gaza.
2: Oui, alors je vais vous parler, peut-être vous en avez entendu parler, mais je trouve que c'est quelque chose qui est scandaleux, qui est vraiment... c'est une image. Et on en a très peu parlé à la télé. Les enfants de Gaza risquent la mort en jouant au cerf-volant. C'est-à-dire qu'en fait, à Gaza, les enfants, ont très peu de jouets. Hein, la confection et le lancer de cerf-volant occupaient les journées, par exemple, d'un petit garçon qui s'appelle Ahmed Hamdouna, 10 ans. Mais c'était une rare source de joie dans une enfance bouleversée par la guerre à Gaza. Donc, il y a un petit reportage. Donc, un cerf-volant survole le camp de déplacés de Khan Younes dans le sud de la bande de Gaza le 14 janvier 2026. Voilà. Ça, c'est plus possible maintenant parce que les récents avertissements au mois d'août, le gouvernement d'Israël a menacé d'intensifier ses opérations militaires dans la bande de Gaza si des cerfs-volants continuaient à atterrir sur son territoire. Et donc, ils ont mis fin à ce passe-temps. Donc, le jeune garçon de 10 ans dit « Mon père m'a interdit de faire voler mes cerfs-volants à cause des menaces de l'occupation ». Il explique donc aux journalistes de l'AFP. Donc, ce petit garçon, donc, il est déplacé à Deir el-Bala, dans le centre de Gaza. « Ils ont détruit nos maisons et notre quartier tout entier. Que veulent-ils de plus ?» s'indigne-t-il, écœuré d'avoir passé tant de temps à ramasser des bâtons et du nylon pour confectionner des jeux dont il ne peut plus se servir. « Je ne peux faire de mal à personne. Je veux juste jouer comme les enfants partout ailleurs », confie Ahmed Hamdouna. « Il n'y a pas de jouets ici, pas de parc d'attractions, pas même de ballon de football avec lequel jouer. Le cerf-volant, c'est la seule chose que l'on peut fabriquer de nos propres mains », témoigne Yamed Al-Meyounen, lui aussi déplacé à Deir el-Bala, dans le territoire dévasté par 2 ans de guerre et un système éducatif ruiné. « Ça nous fait nous sentir libres. » Ah non, ajoute le garçon de 11 ans, qui avec ses amis les confectionne à partir de morceaux de bois trouvés dans les maisons détruites, de papier, de ficelles et de colle improvisée avec de l'eau et de la farine. Donc du coup, il faut dire que Israël accuse le Hamas d'instrumentaliser les enfants dans ses actions et voit une menace possible dans ses jeux, après, il y a quelques années, une vague d'incendies dans les terres agricoles du Sud qui avait été déclenchée par des cerfs-volants et des ballons incendiaires lancés depuis le territoire palestinien. Donc, la semaine dernière, les cerfs-volants envoyés depuis Gaza ont été retrouvés dans les localités, alors c'était au mois d'août, hein, le texte là, dans des localités du sud d'Israël, où le traumatisme des attaques sanglantes du 7 octobre 2023 reste vif. Donc, il n'y avait aucune trace d'explosif, mais au moins l'un des engins était porteur d'un message politique, selon les médias israéliens. Donc, les Israéliens ont dit que toute activité militante à Gaza devait cesser, y compris le fait de faire voler des cerfs-volants. Et ça, ça a été repris, par un des responsables du Conseil de paix mis en place par Donald Trump pour superviser un plan de sortie de guerre du territoire palestinien. Donc, du coup, les enfants, les parents, en fait, et les comités populaires qui administrent les camps de déplacés à Gaza ont demandé aux parents d'empêcher les enfants de jouer au cerf-volant par crainte d'une riposte israélienne. Et de tels dispositifs ont été, parce que ce sont des zones côtières, et les enfants profitent du vent pratiquement omniprésent pour jouer au cerf-volant. Voilà. Donc, il y a une instrumentalisation des peurs, et le ministre israélien de la Défense, Israël Katz, a décrété une politique de tolérance zéro, affirmant qu'un ballon ou un cerf-volant devait être traité comme un drone, avec ou sans explosif. Et il a menacé d'intensifier les éliminations ciblées et d'évacuer les habitants des secteurs de Gaza depuis lesquels ces objets seraient lancés. Donc c'est extrêmement grave. Et il y a eu une réaction quand même au niveau d'Amnesty International à Londres. Alors c'est une publication sur sa plateforme X qui a été relayée par l'agence de presse yéménite Sabah. Donc Amnesty International a déclaré que la classification par Israël des cerfs-volants des enfants de la bande de Gaza comme drones compromet leur espoir de connaître la joie partagée par tous les enfants du monde. Et la déclaration du gouvernement israélien affirmant que les ballons et les cerfs-volants qui volent dans la bande de Gaza sont des drones militaires compromet pour ces enfants tout espoir de connaître des moments de joie. Donc, et l'organisation Amnesty a souligné que ce comportement s'inscrit dans la continuité du déni d'enfance dont sont victimes les enfants de Gaza en raison du génocide israélien en cours. Et la responsable a ajouté « Il ne peut y avoir d'impunité pour Israël qui ignore le droit international, appelant tous les pays à agir et à mettre fin au génocide israélien. » Donc moi j'ai l'image d'un cerf-volant dans le ciel.
0: Oui, oui, bah tout à fait. Enfin, ça, quand on arrive.
2: Et on en reparlera tout à l'heure dans la troisième partie.
0: Oui, et puis on va passer à la deuxième pause musicale parce que l'heure tourne. Mais quand on s'attaque effectivement à des jouets comme des cerfs-volants pour des enfants, quand un État s'attaque à ça, effectivement, quelles que soient les raisons absolument démagogiques pour réprimer ça, c'est absolument insupportable. Voilà, les enfants, c'est des enfants, hein, donc voilà. Mais bon, apparemment, c'est pas tout le monde ne le considère pas de la même façon. Donc, deuxième pause musicale, on se retrouve juste après.
3: On va s'en sortir. Un jour.

va pas s'en sortir. Oui, moi aussi, j'avoue, j'ai un petit peu des doutes parfois quand je regarde ce qui se passe autour de moi. Et en même temps, si on baisse les bras et qu'on fait rien que gueuler comme des harengs derrière nos putains d'écrans, on laisse tout s'éteindre.

0: De retour sur l'antenne de Principe Actif, donc c'est Hélène Pyris, je ne connais que ça d'elle, mais c'est un morceau effectivement qui fait bien le lien par rapport à tout ce qu'on vous dit dans les émissions. On l'avait déjà passé l'année dernière, mais un jour de rentrée, c'est jamais inutile de le réécouter, il faut écouter les paroles. Voilà, Claire-Lise, continue.
1: Oui, je vais continuer sur les enfants de Gaza, justement, parce qu'il va y avoir le 10 octobre à Évreux, il y a un collectif qui s'est créé et qui va vous proposer une journée le 10 octobre qui va s'appeler Enfance volée, enfance brisée. Donc, c'est en partie d'un constat que les enfants sont souvent des victimes innocentes et que 2025 a été une année record pour les conflits armés. 65 conflits impliquant un État, un niveau jamais atteint depuis 1946. Elle a également été une des années les plus meurtrières pour les enfants. 6266 ont été tués, des milliers d'autres blessés, amputés, violentés, déplacés, emprisonnés, enrôlés, privés de nourriture, de soins et d'école. Dans son dernier rapport publié en 2026, l'ONU s'alarme. Pour la première fois, les forces gouvernementales constituent la principale catégorie d'auteurs de ces violations. Une commission d'enquête internationale indépendante documente par ailleurs la prise pour cible délibérée des enfants palestiniens depuis le 7 octobre 2023 et titre son rapport « L'essence même de l'enfance a été détruite ». Face au mutisme de nos gouvernants, face au silence des médias dominants, depuis le prétendu cessez-le-feu à Gaza, face à la préparation sous-jacente des esprits à la logique de guerre, il est fondamental de rappeler une évidence. Les enfants sont toujours des victimes innocentes. Même en temps de guerre, notre devoir est de les protéger. C'est la raison pour laquelle nous, associations de défense des droits humains, organisations syndicales, collectifs citoyens, acteurs et actrices de la solidarité, artistes, enseignants, professionnels de l'enfance, militants et simples citoyens et citoyennes, organiseront quelques temps forts en 2026 et en 2027 pour défendre le droit fondamental des enfants à vivre en paix. Donc, les signataires de cet appel... je peux vous dire déjà qu'il y a l'association France-Palestine Heure 27, le collectif Évreux avec Gaza, la Ligue des droits de l'homme Évreux, Amnesty International Évreux, Femmes sans frontières, l'UJPFP, le CFED Asti d'Évreux, Heure solidaire, il y en a plein d'autres, hein, parce que sans doute le RESF, il y a plein d'autres personnes aussi en individuel qui veulent s'associer à cette journée. Donc la première de ces journées, ça sera le 10 octobre, et ça sera à Évreux, donc avec une œuvre poignante qui a été réalisée dans le département voisin par Benoît Coignard, le mémorial ambulant aux enfants de Gaza. Donc ce mémorial, il sera visible à Évreux. Donc en centre-ville le 10 octobre en matinée, il y aura une déambulation. Donc il y a le mémorial avec 18 panneaux, grands panneaux avec le nom des enfants tués à Gaza, victimes à Gaza. Et l'après-midi, alors il y aura une déambulation, sans doute avec de la musique et des prises de parole le matin. Et l'après-midi, sans doute au parc Kennedy, à la Madeleine, dans le petit jardin, le petit parc qui est derrière l'arrêt de bus Kennedy, il y aura des ateliers et des ateliers artistiques. Donc, une occupation artistique du Square Kennedy autour de plusieurs pôles. Un pôle mémoire, l'enfance suspendue et l'œuvre du mémorial. Un pôle exposition, un pôle création. Un pôle scène avec de la musique, de la poésie, des témoignages, des interventions courtes aussi. Un pôle information et un pôle convivialité avec un buffet solidaire. Donc il y a un comité d'organisation qui est en train de préparer tout ça. Et il y aura effectivement des animations sur le thème des enfants victimes de la guerre. Alors, c'est élargi à tous les enfants victimes des conflits, mais bien sûr, sur cette journée-là, plus particulièrement, on pensera aux enfants de Gaza, et peut-être on va fabriquer des cerfs-volants.
0: Ce qui est bien normal. Tu nous rappelles la date,
1: c'est le ça. 10 octobre, et la deuxième, parce que je disais qu'il y aurait trois journées, la deuxième journée, ce sera sans doute le 20 novembre, jour des Journées internationales des droits de l'enfant. Voilà.
0: Tout à fait.
1: Donc ça s'appelle Enfance volée, Enfance brisée. On aura l'occasion de vous en reparler.
0: Ben, la prochaine émission, c'est sûr. Mais donc, on a des actualités qui sont plus proches dans le temps, dont un rassemblement, tu vas nous en parler aussi, Claire-Lise.
1: Oui.
0: Un rassemblement le samedi 20.
1: Non, le samedi 19. Donc c'est dans le cadre de la Journée internationale de la démocratie. Il y a la Ligue des droits de l'homme avec le soutien de nombreux syndicats et associations d'Evreux, dont je suppose Amnesty, le CFEDASTI, le RESF vont soutenir. Luttons contre toutes les formes de discrimination, de racisme et pour défendre la démocratie. Donc la Ligue des droits de l'homme s'inquiète du déferlement de haine raciste visant toute personne selon sa couleur de peau, sa supposée religion, son origine étrangère et un déferlement de haine envers les personnes selon leur genre. Des campagnes virulentes d'attaques racistes ont été orchestrées, amplifiées par les médias, les réseaux sociaux, sous la pression de quelques milliardaires. Nous, organisation de la société civile, nous voulons affirmer notre large cohésion sociale contre tous les racismes, les discriminations, la haine de l'autre. Et donc, du coup, on dit quand même, sans les nommer, mais vous allez sans doute deviner que certains partis politiques continuent d'attaquer frontalement les bases de notre démocratie française, de liberté, d'égalité, de fraternité, en faisant peser dangereusement sur nos institutions un vent de xénophobie. Donc ainsi, ils s'en prennent à tout ce qui fait notre socle politique, partagé depuis 1789, la Déclaration des droits de l'homme et du citoyen, la Déclaration universelle des droits de l'homme de 1948. Et donc nous avons tous droit à l'égalité devant la loi et au respect de notre dignité. Personne ne se doit d'en être exclu et rejeté. Donc ce rassemblement, large cortège, nous espérons, le samedi 19 septembre 2026, rendez-vous 10h30, place Armand Mandel à Évreux.
0: Et oui, attends, je vais te donner la parole tout de suite, Edith, ouais. Mais le même jour, on a une autre actualité, donc c'est très chargé, le samedi 19 aussi. On se retrouve, nous, Amnesty, à 16h au cadran. On tient une table par rapport au spectacle et l'entrée est gratuite dans le cadre des journées du matrimoine. On sera présent pour l'effet Mathilda, qui est un spectacle proposé par le Tangramme. C'est un procédé ingénieux et persistant. L'effet Mathilda, pratiqué depuis que l'homme existe afin d'ignorer, exclure, effacer, remplacer les femmes de l'histoire des sciences, de la littérature et des arts. L'expression a été utilisée par l'historienne américaine Margaret Rossiter en 1993, en référence à sa compatriote Mathilda Cage, féministe militante qui avait avant elle dénoncé l'ignominie. Donc Hélène Franciski, qui a fait le spectacle, fait entendre leurs mots, dénonce les oublis volontaires, les évictions orchestrées. Son propos est érudit et documenté, et la conférencière y ajoute une bonne dose d'humour, le sens de la formule et une ferme détermination. Sa lecture contribue à effacer les outrages de la gomme et à donner la parole à ses oubliés qui ont fait l'histoire et que l'histoire a oublié. Voilà, donc l'effet Mathilda, samedi 19, 16h au cadran. Et Edith, tu voulais nous donner.
2: Alors on continue, c'est un week-end très militant. Donc c'est sur deux jours, le 19 et le 20, mais dans la région c'est sur le 20. Donc c'est un comité qui est stop aux violences policières, aux violences d'État, donc par rapport à la loi, la dernière loi qui a été votée, comme on vous en a raconté là, en juin.
0: C'est ça.
2: Voilà. Et il n'y a pas à Évreux, on est désolé, il y a plein de choses, mais il n'y a pas ça. Mais le dimanche, vous pouvez aller à Rouen, à 15h à Saint-Sever, au Havre, toujours le dimanche à 11h, place Perret, ou à L'Aigle, le dimanche fin septembre. Et là, je ne sais pas dans quel coin c'est, on va dire au centre de L'Aigle. Et il y a plein d'autres villes en France qui se lèvent contre le permis de tuer. Et donc, vous pouvez vous associer dans la région ou ailleurs si vous vous baladez, si vous êtes encore en vacances.
0: Voilà.
2: Allez voir le site.
0: Et toujours, alors, la semaine d'après.
1: Bonne résolution.
0: La semaine d'après, puisqu'effectivement, on a un planning de rentrée très très on va s'arrêter là. Un planning de rentrée très chargé. Il y a une marche pour le climat cette fois. On a largement parlé du climat aujourd'hui dans l'émission. Donc une marche pour le climat qui sera le samedi 26 septembre. Ce n'est pas nous qui l'organisons, mais on y sera présent. Et c'est à 14h, place de l'Hôtel de Ville à Évreux. Une marche pour le climat. Et vous aurez toutes les informations sur un site qui s'appelle 26septembre.org. 26septembre.org. Amnesty International. Nationale France s'associe à cette initiative et nous, on y sera. Donc on espère, vous aussi. Voilà, c'était la dernière info locale. On se retrouve à l'antenne le samedi, le mardi, non. pardon.
2: Le mardi, on reste le mardi, n'ayez pas peur.
0: 29 septembre à 19h en direct sur l'antenne de Principe Actif.
2: On peut saluer tout le monde.
1: Voilà. Oui, quand même, on peut dire, parce que tu dis pas bonjour, tu dis pas au revoir.
2: C'est dur, c'est la première émission. Si, allez, dire, après la rentrée.
0: On salue aussi Trémolo du laboratoire qui
2: voilà,
0: qui
2: il surveille pour qu'on parte vite.
0: Et nous, on va lui rendre l'antenne. Effectivement, on se retrouve le mardi 29 septembre. Et d'ici là, on se retrouve aussi à tous les rassemblements dont on a fait la liste.
2: Voilà, voilà. Tout à fait. À bientôt.
0: À bientôt.
1: À bientôt. Au revoir.
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